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Le meilleur de la musique va se poursuivre à O106.5. Les Bombardiers qui vous accompagne jusqu'à minuit. 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

Le meilleur de la musique va se poursuivre à O106.5. Olivier Bombardier qui vous accompagne jusqu'à minuit. 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

15 juillet, bienvenue dans vos 100 000 matins. Fred Côté avec vous autres jusqu'à 9 h. La bande de ces 100 000 matins. Je tiens à saluer les gens du haut 97.3, au 92.1 dans le centre du Québec, au 106.5, au 104.1 en Montérégie, spécialement Saint-Hyacinthe, Saint-Jean, mais bien sûr la grande Montérégie, tout le monde. Bien sûr les gens de Latuc au 97.1 et au 104.3, au 102.1 et 95.7 du côté de l'Abitibi. Les gens de Latuc, j'ai une petite pensée pour vous autres. Ah, oh, une grosse pensée. Hier, là, je regardais les images à la télévision. Tabarouette, 10h le matin, il faisait noir comme quasiment 7h30, ça a brassé. Les feux de forêt, les vents, les orages, tout ça. Tabarouette, ça a été une grosse journée hier. Mais, mettons qu'aujourd'hui, pis là, sur l'ensemble, tu sais, on fait toujours nos météos un petit peu d'avance, du moins la météo de 6h30, là. Et on a vu un peu, là, que ça, tu sais, c'est un peu plus calme partout à grandeur de la province. Fait que c'est un petit peu mieux aujourd'hui. Ça sera pas la super grosse journée ensoleillée, mur à mur, puis tout le kit, mais quand même, avec ce qu'on a connu hier, quoique ça a été quand même moins pire. Moi, les grosses alertes oranges, tornades, machin, orage violent, tout le kit, ça a pas tombé ni dans un secteur, ni ma blonde était dans un autre secteur, je l'ai appelé. Elle dit, oh, il y a eu un bon gros coup de tonnerre là, qui m'a fait un peu shaker les jambes, là, mais ça a été pas mal tout. Donc, moins pire que ce qu'on prévoyait, et c'est tant mieux comme ça. Grosse émission pour vous autres. Premièrement, dans quelques minutes, à peu près une trentaine de minutes, Francis Frappier est avec nous autres pour la chronique finance. Pourquoi mon voisin a toujours de l'air plus riche que moi? Pourquoi? Qu'est-ce qu'il fait de différent? Ou qu'est-ce que moi je peux faire de différent? Francis va nous parler de tout ça là, aux alentours de 6h30. Après ça, Vanessa Boulay est là dans l'autre heure, 7h40 à peu près, chronique bien-être. Et là, on va parler des fameuses vacances. Parce que tu sais, on fait attention à nous autres, puis là, après ça, on part en vacances, puis là, on fait un petit peu moins attention à nous autres, parce qu'il n'y a pas un piège là-dedans. Bien hâte de parler avec Vanessa, puis soyez là. À 8h, c'est une grande nouvelle qui est tombée hier. Ben, je dis une grande nouvelle. Oui, c'en est une pour nous autres, gens d'Arsenal Média. La vente a été acceptée, approuvée, puis tout ça. Là. Donc, on est officiellement propriétaire de BPM, donc ce qui veut dire que BPM Sport et tout

tout ça là. Alors, on est maintenant propriétaire de tout ça. Et Michel Scarpino, notre émérite journaliste, gars qui travaille fort du côté de la TUC. D'ailleurs, je te salue, Michel. Je sais que t'es en train de travailler là. On se parle depuis ce matin là. Et Michel hier a réalisé une entrevue avec The Boss, Sylvain Chamberlain, qui va être avec nous autres sur le coup de 8h. On va rediffuser cette entrevue là, savoir un peu là ce que les tenants et aboutissants de cette transaction, et surtout le fait que ben BPM s'en vient maintenant dans la grande famille Arsenal Media, ce qui est une excellente nouvelle. J'aurais jamais cru un jour pouvoir dire que je joue dans la même équipe que Georges Larraque. Maintenant, c'est fait. Pas d'épaulettes, rien, là, mais quand même. Fait qu'on a une super belle émission. Merci d'être avec nous autres ce matin. En passant à la musique, ça, vous savez, on en a toujours de l'excellente. Dans la prochaine demi-heure, là, on a entre autres Jean-François Posé, Duo Koumé, Jonas and the Massive Attraction, mais pour tout de suite, c'est mon hit de l'été. Qu'est-ce que tu veux? Je l'aime, ce tune-là. J'aime ça, jouer au scotch and poche, un petit scotch, un jeu de poche. Je trouve que c'est une belle façon de passer une journée de vacances. Merci d'être là, tout le monde. Bonne journée. Vous êtes à dans le meilleur de la musique.

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Les vacances s'en viennent. Peut-être que vous êtes déjà en vacances ou sinon les grandes vacances de la construction s'en viennent aussi là, assez rapidement. Et peut-être que vous allez faire du camping. Peut-être que vous allez aller vous retrouver dans des parcs, dans des endroits un peu plus sauvages. Et il faut faire attention à la nature sauvage parce qu'on sait jamais comment qu'elle va réagir. Et tu sais, ça peut de l'air bien cute un petit raton laveur ou une petite bestiole de même, mais ça a des dents pointues. Et il y a un monsieur, malheureusement, qui l'a pris à ses dépens. C'est une histoire là, qui est arrivée aux États-Unis, dans le parc Yellowstone. Je sais pas si vous avez vu les images de ça. Sûrement, ça fait quand même quelques jours que c'est arrivé, là, que ça tourne quand même pas mal sur le web. Mais moi, quand j'ai vu ça, j'ai fait « tabarouette, pauvre monsieur ». Un monsieur qui se promène dans ce parc-là, il y a un bison qui se promène dans le parc, qui est un peu énervé. Là. Depuis une couple d'heures, là, il se promène puis il cherche le trouble, le bison. Puis même un camion, je pense qu'il a failli se faire rentrer dedans. Puis à un moment donné, le pauvre monsieur, il est là avec son petit-fils, puis le bison a de l'air calme, tout va bien. Puis à un moment donné, ben, la chenoute part, puis le bison part, puis il ramasse le monsieur, puis le monsieur revole dans les airs, blessé gravement quand même. Là, son... Je connais pas vraiment son état de santé là, à l'heure actuelle, mais quand même, c'est des images assez frappantes. Mais quand on est en contact avec la nature, des fois, faut faire attention. Puis là, on peut penser, ben voyons donc, un bison, c'est comme une grosse vache. Ben non, pas du tout. Ben non, c'est beaucoup plus sauvage, c'est beaucoup plus, je dirais, nerveux qu'une vache. Quoi qu'une vache qui décide de te kicker, là, si t'es en arrière puis ça a fait trop d'années, je vais te dire une affaire, ça kick pas mal une vache. C'est gros une vache, mais mettons que ça a le tempérament beaucoup plus docile qu'un bison. Et je vous raconte une histoire parce que dans le temps, je travaillais à Joliette dans la Nausière, il y a un endroit qui s'appelle la Terre des Bisons. C'est un endroit des éleveurs qui, au lieu de faire l'élevage de vaches ou de bœufs ou de n'importe quoi d'autre, ont décidé de se lancer dans l'élevage du bison. Et nous, on était partenaires à la radio, fait qu'on fait des journées spéciales, on va les voir, pis ça, pis à un moment donné, je suis sur le bord du champ, l'enclos, là, le gros enclos, pis il y en a à peu près, je te dirais, une trentaine de bisons. Pis à un moment donné, pis je sais pas pour quelle raison, ça part. Les bisons se mettent à courir, toi. Ah oui, la terre tremble. 30 bisons qui s'en viennent au maximum qu'ils peuvent courir, pleine vitesse. Je vais vous dire une affaire, la terre tremble, c'est impressionnant. Fait que, quand on est en contact avec la nature, faites attention. La nature, elle est sauvage, elle peut réagir de différentes façons. C'est malheureux pour le monsieur. Je vous souhaite jamais de rencontrer un bison dans la vie, mais vraiment jamais. C'est très très impressionnant. C'est menaçant, même en rigueur, je vous dirais. Là. T'sais, t'as pas le goût d'aller faire une petite flat-flat là, au bison. Là. Paraît-il que ça a très mauvais caractère en plus. Un qui a pas mauvais caractère, lui, parce qu'on l'aime bien, c'est Joe Pinchot. Joe Pinchot avec sa gang Dukoumé qui nous ramène en 97 avec Dis-moi pas ça, dans le meilleur de la musique. Merci d'être avec nous autres ce matin. À haut.

Bon, auriez-vous été intéressé? Tu sais, mettons, t'as bien de l'argent. Attends. T'en as à dépenser un petit peu. Puis là, tu cours les enchères et tu cherches quelque chose d'assez insolite à t'acheter. Puis t'aurais quand même assez cher pour un squelette, là. Mais si t'avais eu 43 millions de dollars américains à dépenser mardi, ben t'aurais pu mettre la main sur Gus. Non, Gus, c'est pas quelqu'un qui vient faire le ménage chez vous, là. Non, c'est pas ce genre de service-là. Gus, c'est le squelette, l'un des squelettes de Tyrannosaurus Rex le plus complet au monde. Il est exposé du côté de New York. Il a été sorti de la Terre, on estime à peu près, là, qu'il date d'à peu près entre 72 à 66 millions d'années avant notre ère. Moi, quand je vois des chiffres de même, ça me donne le vertige. Tu sais, puis là, tu te dis, Colin, imaginez où on est rendu, là, 66 millions d'années plus tard, là, puis rajoutez-en 66 autres, vous savez qu'on va être, OK, je le sais, la réponse est facile, nous autres, on sera vraiment plus là, mais, tu sais, l'évolution, tu sais, Colin, des fois, t'aimerais ça être immortel, juste pour voir, qu'est-ce que ça va donner dans 1000 ans, mettons, juste 1000. Bref, ça a été vendu, là, à un privé qui a acheté ça, c'est quand même assez impressionnant là, de voir cette grosse bête-là. Puis elle est sortie de la Terre en... On a dit que ce sont des fouilles qui ont été réalisées entre 2021 et 2023 dans le Dakota du Sud aux États-Unis. Fait que on va prendre un ananas de ça, puis on va en faire un vrai comme dans le film Jurassic. Ouais, non, on n'est quand même pas rendu là. Et j'espère, les dinosaures ont vécu, ça a été correct. Pas obligé de les ramener ou pas obligé d'avoir des ambitions de les ramener. Moi, juste les voir dans des films ou dans des activités différentes, là, parce que tu sais, il y a ça maintenant, là, tu peux les... au zoo de Granby, il y a une section du zoo qui a été changée en zoo de dinosaures. Tu peux aller les visiter, mais bon, on s'entend, ce sont des répliques. Lui aussi, on l'aime, Jeff Posey avec Ballon Sonde dans le meilleur de la musique à haut. Ah, oh.

0: Jeff Posé, qu'on peut entendre partout, et d'ailleurs, il va être du côté du Festival de la Poutine, du côté de Drummond. Si jamais ça vous tente d'aller faire un tour par là, peu importe, vous passez dans le coin, donnez-vous, timez-vous, parce que, tu sais, côté, je le sais que dans votre coin de pays, il y a la meilleure poutine qui est servie, tout le monde a son petit chac à patates, son endroit préféré pour manger une bonne poutine. Mais pendant le Festival de la poutine à Drummond, tu sais, il y en a pour les fins puis les fous, puis il y a des déclinaisons de poutine aussi qui sont toujours bien intéressantes, là. Mettons que tu jeûnes une couple de jours avant d'y aller, ou si tu pars de loin, vas-y à vélo. Tu sais, une belle ride de... Mais tu sais, tu dis, bon, 4 jours de vélo me rendent à Drummond, au moins j'arrive dans le festival, pour en manger 3-4 poutines et me rassasier pleinement. Francis Frappier s'en vient pour la chronique financière dans quelques minutes, restez là.
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14: Ici Michel Scarpino, voici vos manchettes. La ville de La Prairie a récemment adopté son programme triennal d'immobilisation pour les années 2027 à 2029. Celui-ci totalise un peu plus de 272 millions et sera axé sur la pérennité des infrastructures municipales. La ville veut poursuivre son adaptation au changement climatique et maintenir la qualité des services. Parmi les points marquants, La Prairie veut construire une nouvelle usine de traitement des eaux usées, agrandir son usine de traitement de l'eau potable et réaliser des projets qui concernent les parcs et les infrastructures municipales. En 2027, 3,7 millions seront consacrés à la planification du nouveau parc Beaujolais, du parc de la rivière Saint-Jacques et du complexe aquatique régional. Et par ailleurs, lors de la séance de juin du Conseil, le rapport financier consolidé de 2025 faisait état d'un excédent de plus de 662 000 $, malgré des coûts qui ont été liés à l'intégration de la ville de La Prairie à la régie incendie de l'Alliance des Grandes Seigneuries. La 24e édition des Dimanches sur le Parvis revient en force à Saint-Basile-le-Grand. La série de concerts en plein air débutera le dimanche 26 juillet avec la prestation de Sylvie Desgroseilliers. Cette figure marquante des scènes soul, gospel et pop revisitera les grands succès d'interprètes féminines qui ont marqué l'histoire de la musique. Damien Robitaille sera en spectacle le dimanche 9 août, alors que les sœurs Boulay et Elliott Maginot se retrouveront sur la scène le dimanche 23 août. Et puis le gouvernement fédéral transférera à Québec 70 millions sur 5 ans provenant du Fonds pour la santé mentale des jeunes. L'enveloppe contribuera notamment à la création de 4 nouveaux sites d'aire ouverte ainsi qu'un site mobile. Il existe actuellement 48 sites d'aire ouverte au Québec. Ces endroits s'adressent aux jeunes de 12 à 25 ans et offrent des services gratuitement avec ou sans rendez-vous. C'est ce qui complète le bilan de l'actualité Arsenal Média. On vous souhaite une bonne journée à notre antenne.
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1: Montérégie, ça va être encore chaud aujourd'hui. Le maximum 28 avec le facteur humidex, on pourrait ressentir jusqu'à 32. On a déjà 22 degrés pour Saint-Hyacinthe et les environs à cette heure-ci. Pour le reste, c'est quand même pas si mal, même si on a un peu d'instabilité en fin de journée, là, qui nous amène à un petit 30% de probabilité d'averse, mais ça, c'est juste en fin de journée. Pour le reste, ça va être alternance soleil-nuage, je crois que c'est quand même pas si mal. Exactement le même scénario pour demain. La belle journée, c'est vendredi avec juste du soleil. 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Merci d'être là. Bonne journée tout le monde. Francis Frappier s'en vient avec sa chronique Finance. Pourquoi mon voisin a toujours de l'air plus... Pourquoi le gazon est toujours plus vert chez le voisin? Pourquoi mon voisin a de l'air plus riche que moi? Francis va tenter de nous expliquer tout ça. Et du moins, peut-être comment ne pas tomber dans le piège des comparaisons. Tout de suite après Francis de Grand Prix, c'est Si j'avais su dans le meilleur de la musique. Merci d'être avec nous autres ce matin dans vos 100 000 matins à Haut.

0: Chronique financière avec notre spécialiste de chez Finexia, le sympathique Francis Frappier qui est avec nous autres. Salut Francis.
1: Oui, salut Fred, merci.
0: Merci, pourquoi? Parce que je t'ai dit que t'étais sympathique?
1: Oui, effectivement.
0: Ouais, mais c'est vrai, qu'est-ce que tu veux? Compte pas de mentir, moi, je compte pas de mentir. Je suis animateur peut-être, mais je compte jamais de mentir. On embellit un peu la vérité, mais je compte jamais de mentir. Francis, ce matin, on se pose la question, pourquoi mon voisin a toujours de l'air plus riche que moi?
1: Ben oui, le fameux voisin, hein? Ouais, il y a un nouveau VUS banco, il y a une piscine qui s'est installée, une piscine creusée en plus. Il me semble qu'il est tout le temps dans le sud. Il y a des belles photos sur Facebook, hein? C'est ce fameux voisin-là, ouais. Il nous semble si riche que ça. T'sais? Fait que, mais est-ce vrai? T'sais? Est-ce que c'est la nouvelle voiture dans l'entrée? Est-ce que justement les vacances, les publications sur les réseaux sociaux font ça? Mais ce qu'on voit pas, c'est que as-tu publié son solde sur sa carte de crédit? As-tu publié son solde sur son hypothèque? Est-ce qu'il y a des créanciers qui courent après? Ça, on ne saura jamais.
0: Y a-tu un set de patio dans le salon, tu sais? Ça, on a déjà vu ça, tu sais, des gens qui ont une belle grosse maison de l'extérieur tout ça, mais à l'intérieur, ils n'ont même pas le moyen de se mettre un ameublement convenable.
1: Ouais, exactement. Tu sais, peut-être que c'est ça. Il passe des nuits blanches, il est stressé, justement, il est obligé de faire tout le temps de l'overtime, pas de qualité de vie pour justement combler peut-être ces dépenses-là fulgurantes. Donc, tu sais, fait que c'est ce fameux voisin gonflable-là, puis ça a l'air si beau, ça a l'air si... Mais la réalité, c'est quand on regarde certaines situations financières, puis on regarde le détail, ben tu sais, ça a l'air beau, là. Ça a l'air, tu sais, c'est VUS à 75 000, puis la piscine à 20 000, puis le bateau à 35 000, puis à Waidon, mais de l'autre côté, c'est comme, combien, tu sais, la vraie question, c'est combien qu'il y a dans ses REER, et combien qu'il y a dans son CELI, puis est-il capable de résoudre, puis, tu sais, il y en a combien dans son compte en banque, puis si la personne a là ces deux aspects-là, j'ai aucun problème. Si sa vie financière est réglée, j'ai aucun problème de ce côté-là. Mais le vrai riche, là, tu sais, quand tu regardes les vrais, tu le sais même pas. C'est souvent ça. Hier, je parlais justement à un monsieur de 63 ans dans le coin de Québec. Puis j'ai vécu, moi, 35, 50 000, 60 000 jadis, là, tu sais, de revenus. Et puis là, moi, aller prendre un café, c'est mon petit bonheur de la journée. Monsieur, combien qu'il vaut, vous pensez?
0: Ouais.
1: Il vaut 3 000.
0: C'est ça.
1: Fait que, tu sais, lui, il est heureux. T'sais, fait que c'est ça la vie, c'est-tu le bateau qui nous rend heureux, c'est-tu le nouveau VUS, c'est-tu, non. Mais si on veut faire des choix éclairés, ben t'sais, les voitures neuves, t'sais, la piscine, ça peut être intéressant, la famille, on est dans la période des vacances, c'est pas de se priver, je fais juste dire de faire les deux, de faire l'équilibre de ce côté-là, de vraiment de bien planifier, puis pas d'être juste pour le pareil, puis de se comparer, si le voisin est là, moi aussi, je suis capable.
0: Parce que ce que j'ai appris, moi, depuis qu'on se connaît, Francis, c'est de planifier, puis il y a moyen de planifier dans la vie. Puis si tu planifies bien, oui, t'es capable d'avoir un beau véhicule, oui, t'es capable d'avoir un peu de luxe, et en même temps de préparer ce qui s'en vient dans le futur, mais encore une fois, essaye pas de faire ça tout seul, puis surtout de pas le faire à crédit.
1: Surtout pas le faire à crédit. Tu sais, il y en a qui sont bons de le faire tout seul, mais tu sais, la base, pourquoi qu'il y ait des business qu'à chaque mois au moins, ils savent les états financiers, ils savent où est-ce que le business s'en va, qu'ils prévoient leurs dépenses d'avance, ils prévoient la croissance, ils prévoient l'endettement, mais pour amener de la croissance, tandis que, tu sais, un VUS, c'est bien le fun, mais ça va perdre ça a de la valeur, ta piscine va perdre de la valeur, maintenant, elle va fissurer, il va pas changer la toile, tu sais, c'est cool de dire, go, on peut en profiter, tu sais, mais c'est de, comme tu dis, plus vite qu'on se planifie, plus vite qu'on se privilégie en premier pour enlever du stress, puis une année, on vieillit à travers ça, il y en a ce que je peux entendre, oh, on n'a rien qu'une vie à vivre. Moi, je peux vous dire que ceux que j'ai vus qui arrivent à 60 ans puis qui n'ont pas mis une scène de côté, leur vie à vivre est bien moins le fun rendu à cet âge-là.
0: Oui, j'imagine. Il y a moins de luxe puis il y a moins de le fun en bout de ligne aussi. Mais tu sais, Francis, outre faire affaire avec toi là, ou faire affaire avec un conseiller financier, c'est par où on commence?
1: Ben, le budget, tu sais, genre, je vais être fatiguant, puis à chaque chronique, on va toujours se parler de budget, puis t'as rien de vacances, fait que j'espère que t'as respecté ton budget de vacances, mon fond,
0: nope.
1: On s'en était dit. Non? T'es allé en tour, hein? C'est merveilleux.
0: Ah, oui. Ah non, moi, on est dû pour se rencontrer professionnellement, Francis, et ça va être le contraire, c'est-à-dire, toi, tu vas m'interviewer, tu vas me poser des questions, ça s'en vient, c'est sûr et certain, je dois faire ça, je dois faire revisiter, si on veut, ma santé financière.
1: Bon, ben c'est bien. Merci de ton ouverture. Mais effectivement, le budget, la base est vraiment là. Donc, tu sais, si on planifie pas, comment qu'on est capable de voir les prochaines étapes? Puis les imprévus, ça va arriver malheureusement. Puis fait que c'est là que ça commence. Fait que ça, on n'a pas budgété, on s'est pas mis un coussin de sécurité. Donc, notre fonds d'urgence d'à peu près 1 à 3 mois d'argent de côté par rapport à nos dépenses. Puis, c'est là que l'engrenage commence. Tu sais quoi, moi, mais tant qu'à, puis moi, mais mon voisin le fait, puis ainsi de suite. Fait que, tu sais, puis on sait pas le voisin si malheureusement il y a eu un héritage ou tu sais, il y a un business qui fait des gros revenus, mais il habite dans le même quartier parce que il est dans ta vie modeste, puis tu sais, il y a des plus grands, dans les plus grands millionnaires, tu sais, ils ont toutes des voitures usagées. Là, tu sais, il y a aucun riche qui a un char nul, là, tu sais, puis je fais comme ils pourraient s'en payer. Fait que les vrais riches, ils vont prendre des voitures de luxe, tu sais, des Lexus, des ci, des ça, ça peut arriver, mais ils vont avoir 2-3 ans d'usure, puis c'est juste que ça garde la valeur. Donc, c'est toujours des choix éclairés, c'est toujours des choix réfléchis. C'est pas c'est des choix financiers qui sont peut-être plus plates, mais un char, c'est de nous amener du point A au point B à travers là. Puis maintenant, quand on a une réussite financière, oui, là, on peut ouvrir les valves, là, mais il faut le plan. Fait qu'il faut être accompagné, puis il faut que ce planificateur-là, ce conseiller-là, puisse vous dire, hey, là, on a atteint l'indépendance financière, là, on peut ouvrir les puis là, on peut acheter le VUS de l'année, là, on peut acheter, tu sais, ainsi de suite, et là, on peut ouvrir. Mais tant qu'à ça, c'est un peu du privé pour pouvoir se gâter à plus long terme. C'est plate de même, les finances, mais mot à dire que ça sécurise.
0: L'herbe a toujours de l'air plus verte chez le voisin, mais si on fait attention à nos affaires puis on planifie bien, ben l'herbe peut être aussi verte sur notre gazon. Francis, on te trouve facilement sur les réseaux. Tu es de chez Finexia. C'est aussi simple que ça. Merci pour tes conseils ce matin, puis on se retrouve la semaine prochaine.
1: La semaine prochaine, Fred. Salut, merci.
0: Salut, Francis.
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0: La grande question, est-ce que Jean Leloup sera là ce soir alors qu'on commence cette série de spectacles hommage à Jean Leloup du côté de Cogeco, du côté de l'amphithéâtre Cogeco à Trois-Rivières? Moi, j'ai eu la chance de voir ça, les prestations du Cirque du Soleil pour Rock et Belles Oreilles il y a 2 ans. L'année passée, c'était Daniel Bélanger. Vraiment, ce sont des spectacles extraordinaires. Et là, cette année, on rend hommage, tant qu'à moi, à un des grands, et peut-être même un des derniers vrais artistes, peut-être un peu weird artistes, mais vrais artistes du Québec, Jean Leloup. Et on a la musique de Scooter Gas qui vont nous chanter Ricardo. Et puis après ça, ben c'est la fin. On a annoncé la fin, là, une dernière saison, par contre, pour cette série là, qui va revenir à l'automne. Mais ce sera la dernière saison. Je vous dis laquelle dans quelques minutes.
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Ben oui, on a appris ça hier. Ce sera la dernière saison pour la série télévisée Les Armes du côté de TVA. Bon, certains pourront faire des liens que TVA démentit tout de suite en disant non, ça n'a rien à voir avec les situations budgétaires qui ont touché d'autres productions, entre autres Indomptable. Je pense qu'il sera pas de retour après seulement une saison. Mais on dit du côté des producteurs aussi, du côté des scripteurs, que Les Armes, c'était ça. C'était censé être 3 saisons. Fait que ça cadre tout, tout est normal, le processus se suit et on va toujours suivre les mêmes comédiens qui vont être là, Vincent Guillaume-Mathis, Patrick Labbé et François Papineau, entre autres, à partir du 7 septembre à TVA. Ben, ça sera la dernière, troisième et dernière saison de l'émission Les Armes. Je sais pas si vous avez suivi ça. Avez-vous aimé ça? Moi, j'ai eu certaines misères. Je trouve que les intrigues sont bonnes, ça va. C'est juste qu'au niveau du réalisme. Parce que j'ai des amis, moi, qui ont été dans l'armée. Puis j'en ai un en particulier qui a fait les forces spéciales, mais vraiment très, très spéciales dans l'armée. Et je vais vous dire une affaire, c'est très loin de ça, là. La réalité, c'est pas mal différent. Mais quand même, tu sais, au niveau des intrigues et des personnages, tu sais, ça va, là. Mais je pense qu'au niveau du réalisme, on aurait peut-être pu engager quelqu'un qui se serait occupé de ça, là. Du réalisme pur et dur de la série Les Armes. Je vous le rappelle, ce sera la dernière saison, malheureusement, pour les fans. Lui nous amène dans son patelin natal de Saint-Félix et Harpin-l'Épine dans le meilleur de la musique à Haut.

temps de se faire un petit quiz de l'année. Le plus gros mensonge de l'année, c'est simple. À cette heure-ci, on fait pas mal tout le temps ça. Là. Je te donne une année, je te donne trois affirmations. Il y en a une qui est pas vraie. Je te donne une tonne pour penser à la bonne réponse. Après ça, je te donne la bonne réponse. Puis, c'est tout. Il n'y a pas de concours. Il n'y a rien rattaché à tout ça. Ce matin, on est en 1993. Je salue d'ailleurs le concepteur du quiz, Sylvain Morin, du côté de Joliette. En 93, à la télé, c'est le début de l'émission de La Petite Vie avec Claude Meunier, Serge Thériault et Marc Messier. Au sport, en 1993, le Canadien de Montréal remporte la Coupe Stanley. Si tu en tout cas. Et en musique, en 1993, Britney Spears lance la pièce Baby One More Time. C'est quoi le mensonge? Ben, t'as dans mon corps des trois accords pour trouver la bonne réponse. Truche pas, hein? On joue vraiment pour l'honneur. Et l'honneur, ça peut même encore l'honneur, hein? Je vous donne la réponse après les trois accords. Merci d'être là ce matin à haut. Bonne journée tout le monde.

Bon, le quiz de l'année, on est en 1993. Il y avait les trois choix à la télé en 93. C'est le début de l'émission de La Petite Vie avec Claude Meunier, Serge Thériault et Marc Messier. En 93, le Canadien de Montréal remporte la Coupe Stanley, sa plus récente. Coupe Stanley. Et en musique, en 1993, Britney Spears lance la pièce Baby One More Time. C'est quoi le mensonge là-dedans?

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2: Bonjour, ici Michel Scarpino. Voici le bilan de l'actualité. Des orages violents ont balayé le sud du Québec hier après-midi et sont poursuivis durant la soirée, mais les dommages causés sont demeurés en deçà des prévisions. Environnement Canada avait mis des régions de la couronne nord-ouest de Montréal et de l'ouest de la Montérégie sous alerte jaune d'orages violents. Plus à l'est, des municipalités comme Saint-Hyacinthe, Victoriaville et Sherbrooke faisaient également l'objet d'une alerte d'orages violents en soirée. Parallèlement à ces conditions météo, la fumée provenant des feux de forêt qui font rage dans le nord-ouest de l'Ontario et dans les territoires du nord-ouest a été poussée par des vents d'altitude dans nos régions. C'est ce qui a conféré au ciel une teinte jaune ou orangée au cours de la journée d'hier. Le CRTC a approuvé hier la transaction qui permettra à Arsenal Media de devenir propriétaire du réseau radiophonique BPM Sport. L'annonce de la vente des trois stations situées à Montréal, Gatineau et dans la région de Québec avait été effectuée l'automne dernier. Le président d'Arsenal Media, Sylvain Chamberlain, résume la mission du réseau BPM Sport.
3: On parle beaucoup du Canadien de Montréal, bien évidemment. Le hockey en général, qui est un grand sujet de discussion. Mais on parle aussi de NFL, on parle de la victoire.

0: on parle de soccer, etc., etc.
1: Jusqu'alors propriété d'RNC Media, le réseau BPM Sport entrera dans la grande famille d'Arsenal à la fin du mois d'août, selon Sylvain Chamberlain, avec cette transaction et celle de la semaine dernière, où elle a acquis Radio Classique de Québec, Arsenal comptera une trentaine de stations un peu partout au Québec. L'ex-première ministre Pauline Marois a désormais l'appui de tous les chefs de parti de l'Assemblée nationale dans sa mobilisation pour la tenue d'un sommet sur l'itinérance en 2027. La caquiste Christine Fréchette s'est rangée derrière l'idée d'un rendez-vous sur la question. Elle s'est engagée à mener des consultations sur l'itinérance si elle conserve le pouvoir en octobre. C'était vos actualités Arsenal Média.
2: Hier, la France fêtait sa fête nationale et il y avait un match de soccer bien important pour leur équipe nationale à la Coupe du Monde. La France qui affrontait l'Espagne. Ben les Français ont été éliminés. Journée de fête nationale, out les Français. Ça a fait mal ça à l'ego français. Tu sais, quand on dit que l'offensive gagne des games, mais la défensive gagne des championnats. C'est exactement ce qui est arrivé hier. Les Espagnols qui ont prouvé là, qu'ils avaient une défensive très, très solide, très hermétique. Ils n'ont rien donné aux Français. C'est qui ont été musés. Puis pourtant, chez les Français, t'as le meilleur marqueur de la Coupe du Monde, Kylian Mbappé. T'as le détenteur du Ballon d'Or, en Ousmane Dembélé. Puis tout ce monde-là fait rien. Ça finit à 2-0. Ben, c'est un dur coup quand même pour la France. Mais chapeau à l'Espagne. Moi, j'ai écouté le match. Puis l'Espagne, vraiment, ont été hermétiques. Ça n'a aucun sens comment ils ont été très, très bons. Sinon, ben, ça se poursuit. Autre demi-finale aujourd'hui. Puis ça, c'en est une grosse. Parce qu'il y a de la rivalité entre ces deux équipes-là. L'Angleterre qui affronte l'Argentine. Je savais pas qu'on s'était rencontrés si souvent que ça en Coupe du Monde. D'ailleurs, rappelez-vous, là, Moi, je savais pas que c'était quelle équipe, mais la main de Dieu, la fameuse but là, de marqué avec la main par Diego Maradona, ben c'était contre l'Angleterre. Et quelques années avant, je pense, mettons 8 ans avant, 2 Coupes du Monde avant, l'Angleterre qui, selon l'Argentine, avait volé la Coupe du Monde, avait volé la victoire à l'Argentine. Fait qu'il y a vraiment une histoire entre les deux. Il y a du géopolitique là-dedans, en plus de mélanger tout ça. Ça va vraiment être un gros affrontement. Comme je disais à mon garçon, là, c'est la défensive espagnole qui a gagné. Les Anglais aussi sont très défensifs. C'est sûr qu'une finale France-Argentine, ça aurait été très ouvert, un peu comme la finale précédente il y a 4 ans. Mais une finale Angleterre-Espagne, ça peut faire rêver aussi. D'ailleurs, quoique je suis pas très bon dans mes prédictions, là, j'ai prédit que la France était pour gagner hier, mais je vais prendre l'Angleterre contre l'Argentine. Je pense que l'Argentine, ils m'ont pas prouvé, en tout cas, du moins à date, qu'ils étaient solides. Ils ont eu de la misère à peu près contre toutes les équipes qui ont joué, puis là, ils en affrontent toute une équipe anglaise en mission. Donc, aujourd'hui, on va surveiller ça, bien sûr. Pour ceux qui veulent revoir les Français, ben, ça sera dans le match de samedi, match de 3e place, mais dans quel état d'esprit vont arriver les Bleus, ça, on le sait pas. Et hier, c'était le match des étoiles dans le baseball majeur et c'est les Américains qui ont gagné 4-0. Les lanceurs qui ont très bien fait, qui ont rien donné aux puissants frappeurs de la Nationale. Bienvenue dans vos 100 000 matins, juillet 15, oui c'est ça, parce que c'est écrit en anglais sur l'ordinateur. 15 juillet, Fred Côté avec vous à la barre des 100 000 matins, dans le meilleur de la musique. Ah oh, merci d'être là, que vous nous syntonisiez via le 97.3 à Victo, 92.1 à Drummond, 106.5 à Saint-Hyacinthe. Attends un petit peu, on est-tu rendu là? Ah non, mais tu tapais ça, mon homebreaker, un peu. 106.5 à Saint-Hyacinthe, 181 à Saint-Jean, là-dessus 97.1, puis les trois stations de l'Abitibi, 104.3, 102.1, 95.7. D'ailleurs, je vous le rappelle, mettez CA, là, rajoutez .ca à la fin des indicatifs que je viens de donner. Ça vous amène sur les sites web de votre station au Arsenal Media. Et puis en plus de ça, ben vous allez pouvoir avoir droit à soit une section rattrapage, où c'est qu'on remet toutes nos foleries et surtout nos chroniques qui sont surtout intéressantes. Sinon, ben il y a aussi l'écoute en direct. Si vous êtes ailleurs, puis vous n'avez pas accès à une radio, ben vous pouvez nous écouter partout à travers le monde grâce à la magie de Internet. Dans cette heure-ci, Vanessa Boulet s'en vient avec nous pour la chronique bien-être. On va parler des vacances. Les vacances arrivent, là. Puis, tu sais, souvent, on fait attention. Pourquoi faire attention pendant 50 semaines puis scraper tout ça 2 semaines de vacances? Vanessa va nous parler de ça, là. Puis pas nécessairement, là, en termes de poids, là. En termes aussi de de mental face à ces semaines-là, là, comment perdurer, comment poursuivre l'excellent travail qu'on fait semaine après semaine. Donc ça, c'est sur le coup de 7h45. Puis je vous rappelle, autour de 8h, là, on va parler, mais on va rediffuser l'entrevue de Sylvain Chamberlain, notre boss, qui a parlé avec Michel Scarpino là, suite à cette grande nouvelle qui est que là, la vente, officiellement, là, la vente de BPM Sport qui a été acceptée. Et BPM Sport qui est maintenant propriété, et non pas propriétaire, mais propriété d'Arsenal Média. Bienvenue dans la grande famille. Qui aurait dit qu'un jour je serais un partenaire de Georges Larac? Ouais. Pas un partenaire de trio, là, on s'entend, là, mais peut-être on va partager les mêmes bureaux. C'est déjà ça, quand même. Fait que là, c'est parti. On y va en musique avec Somber et Home Wrecker. On a aussi les Four Non-Blondes qui s'en viennent. Et tout de suite après, comme premier sujet de cette heure-ci, je vais te présenter une recette. Je vais faire un peu un Ricardo de moi, mais c'est parce que c'est une grande tendance sur les réseaux sociaux. Puis je pense que ça peut être le fun de faire ça avec ses enfants. Puis peut-être même te ramener à ton enfance. On fait ça tout de suite après les Four Non-Blondes dans la meilleure de la musique.

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0: Oh! J'aurais pu me partir la toune de Ricardo là, parce que je vais vous parler un peu d'une recette. Inquiétez-vous pas, là. Je me lance pas dans les grandes affaires, puis pas de gâteau, puis pas rien. C'est juste que je trouve ça intéressant. Puis, tu sais, nous autres, le mandat qu'on a dans les 100 000 matins, c'est simple, c'est de vous parler des grandes tendances, des choses que des gens parlent beaucoup. Hein? C'est un peu comme ça, là, nous autres. De toute façon, les animateurs radio, on cherche, on essaie d'amener le plus de sujets possible, mais il y en a qui nous sautent d'en face. Puis, tu sais, quand t'es rendu que t'as une vidéo qui a été vue plus de 11 millions de fois, c'est parce qu'il doit y avoir quelque chose de spécial qui se passe. Ça a été sur TikTok. Et cette recette-là, ça s'appelle le Kool-Aid Pineapple. Et je trouve ça intéressant, parce que moi, déjà, le Kool-Aid, ça me ramène à mon enfance, où des fois, on se passait de l'eau. C'est le Kool-Aid à l'époque. Là, maintenant, je sais qu'il y a ça dans des petites affaires liquides. Là. Tu squeezes ça, puis ça. Mais à mon époque, nous autres, c'était la bonne vieille, le petit sachet là, que tu t'ouvrais. Tu mettais ça, une bonne grosse canisse d'eau, puis tu mettais ton sachet là-dedans, puis tu brassais ça. Des fois, on se passait de l'eau. T'sais, on y allait directement au sachet, ça allait bien plus vite. C'était plus le fun. T'as pas mal plus surette, puis pas mal plus sucré. Mettons qu'on avait un beau rush de sucre une fois le sachet de Kool-Aid avalé. Mettons que nos mamans n'aimaient pas beaucoup ça. Il y a eu plusieurs déclinaisons. On pouvait faire un paquet d'affaires avec du Kool-Aid. D'ailleurs, encore une fois, on peut faire un paquet de choses avec du Kool-Aid. C'est juste que, bon, en 2026, on s'entend, c'est peut-être pas la boisson rêvée, mais il existe, comme je le dis, là, des petits suppléments à l'eau qui sont de la marque Kool-Aid, qui sont sans sucre ajouté. Parce que dans la recette, d'ailleurs, on en rajoute du sucre et c'est ce qu'on dit en partant. Vous allez, ceux qui aiment pas le sucre, les diabétiques, tenez-vous loin de cette affaire-là. C'est déjà, tu dis, pineapple Kool-Aid, Kool-Aid à l'ananas ou ananas au Kool-Aid. Tu sais que ça va être pas mal sucré. Déjà, l'ananas, à la base, est un fruit qui est très, très sucré. Fait que c'est bien, bien simple. Tu prends du jus d'ananas auquel tu vas rajouter le Kool-Aid. Fait que ça soit en poudre ou que ça soit le petit liquide que tu rajoutes. Après ça, tu coupes ton ananas en morceaux puis tu le mets à tremper dedans pendant 24 heures. Quand tu vas le sortir de là, l'ananas va avoir pris la couleur du Kool-Aid que tu as utilisé. Fait que ce soit un Kool-Aid mauve, ben là, ton ananas va avoir une teinte bleutée. Si c'est un Kool-Aid aux cerises, ben là, tu comprends que ton ananas, il va être rosé, rouge. Et sinon, ben comme ça, là, peu importe la couleur de Kool-Aid, ça, on dit à votre guise, vous pouvez utiliser le Kool-Aid que vous voulez. Mais je pense que ça peut être le fun de faire ça avec ses enfants. D'ailleurs, dans l'article, le goûteur officiel qui avait 12 ans a adoré ça. Les adultes, eux, après deux morceaux, là, fouf, on trouvait ça pas mal sucré. Prévoyez des bonnes activités pour aller dépenser tout ça. Et surtout, on a dit, ne rajoutez pas de sucre. C'est bien assez sucré de même. Fait que ça, c'est parfait comme petit drink pendant vos vacances, comme le son classe moyenne qui nous chante « Je suis en vacances ». Ouais, c'est ça, des experts en radio, faire des liens de même. Essayez pas ça à la maison, on est des professionnels.

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0: On a de l'excellente musique qui s'en vient pour eux autres avec entre autres Bastille et aussi Mumford & Sons. Ça, c'est leur plus récent. Un excellent album. Ils sont en duo avec Chris Stapleton. Restez bien branchés. Sinon, je vais vous parler. J'ai un tata. Ouais. Ben, pas un tata. Je vais dire des tatas. Ça va mieux, là, parce que je vais le dire à l'espagnol. Tatas du jour. Manquez pas ça. Ça vaut vraiment la peine. Il y a des choses qui sont inexplicables dans la vie, puis ça, c'en est une. Et pourtant, c'est une tradition qui date depuis tellement longtemps, mais colline que je comprends pas. On en reparle dans les prochaines minutes. Restez là.
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14: Ici Michel Scarpino, voici vos manchettes. La ville de La Prairie a récemment adopté son programme triennal d'immobilisation pour les années 2027 à 2029. Celui-ci totalise un peu plus de 272 millions et sera axé sur la pérennité des infrastructures municipales. La ville veut poursuivre son adaptation au changement climatique et maintenir la qualité des services. Parmi les points marquants, la Prairie veut construire une nouvelle usine de traitement des eaux usées, agrandir son usine de traitement de l'eau potable et réaliser des projets qui concernent les parcs et les infrastructures municipales. En 2027, 3,7 millions seront consacrés à la planification du nouveau parc Beaujolais, du parc de la rivière Saint-Jacques et du complexe aquatique régional. Et par ailleurs, lors de la séance de juin du Conseil, le rapport financier consolidé de 2025 faisait état d'un excédent de plus de 662 000 $, malgré des coûts qui ont été liés à l'intégration de la ville de la Prairie à la régie incendie de l'Alliance des Grandes Seigneuries. La 24e édition des Dimanches sur le Parvis revient en force à Saint-Basile-le-Grand. La série de concerts en plein air débutera le dimanche 26 juillet avec la prestation de Sylvie Desgroseillers. Cette figure marquante des scènes soul, gospel et pop revisitera les grands succès d'interprètes féminines qui ont marqué l'histoire de la musique. Damien Robitaille sera en spectacle le dimanche 9 août, alors que les sœurs Boulay et Elliott Maginot se retrouveront sur la scène le dimanche 23 août. Et puis le gouvernement fédéral transférera à Québec 70 millions sur 5 ans provenant du Fonds pour la santé mentale des jeunes. L'enveloppe contribuera notamment à la création de 4 nouveaux sites d'aires ouvertes ainsi qu'un site mobile. Il existe actuellement 48 sites d'aires ouvertes au Québec. Ces endroits s'adressent aux jeunes de 12 à 25 ans et offrent des services gratuitement avec ou sans rendez-vous. C'est ce qui complète le bilan de l'actualité Arsenal Média. On vous souhaite une bonne journée à notre antenne.
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0: Montérégie, présentement, on a déjà 25 degrés pour Saint-Hyacinthe et les environs. Il va faire un petit peu moins chaud aujourd'hui, je dis un petit peu moins chaud, surtout moins humide, parce qu'on prévoit un maximum à 28. Avec un petit humidex, on pourrait ressentir 32. Pour le reste, c'est quand même pas si mal. Alternance soleil-nuage avec 30% de probabilité d'averse, mais ça, c'est seulement cet après-midi. Demain, on a exactement le même scénario. La belle journée, c'est vendredi avec juste du soleil. 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Merci. D'être là. Bonne journée.
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0: Ah, dans quelques minutes, j'ai des tatas. Ah, des tatitas, des tatatitos, des tatas au pluriel. Je vous en reparle dans quelques minutes. Ça vaut vraiment la peine. Je peux pas croire qu'encore une fois, à ce jour, on se prête à des activités de même. Fait que je te reparle de tout ça tout de suite après. Bastille et la pièce Pompée. Ou c'est le contraire? C'est Pompéi qui nous chante Bastille, Bastille qui nous chante Pompéi. Vous êtes dans le meilleur de la musique. Fred Côté avec vous jusqu'à 9h à la barre des 100 000 matins. 15 juillet, 7h30. Merci d'être là. Bonne journée tout le monde.

Par respect pour la tradition, j'ai pas mis le thème des cons. Mais c'est pas loin, parce que je trouve ça complètement aberrant. On va dire des tatus, bref, des tatas. C'était les grandes fêtes, on appelle ça là, les fêtes de la San Fermín à Pampelune, dans le nord de l'Espagne. Et ça, c'est une tradition qui date de je sais pas trop combien de temps, là, dans l'article, on le dit pas, mais le matin, 8h, il y a du monde dans la rue. Hein? T'as sûrement vu ça, là. Les rues sont pavées. Tu peux pas vraiment t'échapper nulle part, ses côtés, il y a des maisons, il y a des murs. Puis là, ben, t'es là, t'es une gang de personnes, t'attends, puis à un moment donné, on lâche des taureaux. Puis là, faut que tu cours plus vite que le taureau pour pas qu'il t'encorne. Déjà là, là, tu sais, aller se mettre dans des positions de troubles de même. Colline que c'est chercher le trouble. C'est chercher des blessures, c'est chercher des bleus, c'est chercher de pas rentrer travailler le lendemain, je sais pas pourquoi. Mais là, à toutes les années, on émet un bilan du côté du gouvernement espagnol. Et cette année, 57 blessés dans l'ensemble des festivités. Est-ce que c'est déjà arrivé qu'il y a eu des morts? Ben oui, mais quand même, ça date d'un certain temps. Là. Le dernier qui est décédé dans cet événement-là, date de 2009. Depuis 1911, ça voici, je suis tombé dessus là. Depuis 1911, date à laquelle ont débuté les recensements officiels, il y a 16 coureurs qui ont perdu la vie. Les festivités, ça remonte au Moyen Âge, c'est des vieilles affaires puis tout ça là, mais quand même, aïe, je trouve ça un peu, encore une fois, je vais dire. Ben, je veux pas dire trop tata, là. C'est quand même des grandes traditions. Puis tout ça, même si, en 2026, les corridas, puis tout ça, c'est plus vraiment, je dirais, d'à propos. Mais, Caroline, tu sais, déjà une corrida de citation, OK, je peux comprendre, il y en a un qui prend le risque, c'est celui qui est dans l'arène. Mais là, d'aller te coctailler avec des taureaux dans une rue où il n'y a pas d'issue, je trouve que là, tu dépasses un peu les bornes. Mumford & Son, ça, c'est leur plus récent album. Ils chantent en duo avec Chris Stapleton. C'est excellent, cette pièce-là. C'est Ear dans le meilleur de la musique. Merci d'être là ce matin. Bonne journée, tout le monde.

0: Mumford & Son dans le meilleur de la musique, c'est donc ben bon, c'est avec la voix de Chris Stapleton. On a aussi de l'excellente musique qui s'en vient. Ça continue, Imagine Dragons avec Bad Liar. Et tout de suite après, c'est la chronique bien-être avec Vanessa Boulay. On va parler de comment ça se fait qu'on travaille fort pendant 50 semaines, hein, puis que là, les vacances arrivent, puis que là, ça partit. Puis on fait pas attention, puis que là, on se tape sur le clou en revenant. Puis bref, comment s'arranger pour qu'il n'y ait pas de grand écart comme ça entre les 50 semaines où on fait attention, puis nos deux semaines de vacances. On en reparle avec Vanessa dans les prochaines.
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0: là.
1: Comme à toutes les semaines, c'est un plaisir de la retrouver parce qu'elle fait attention à notre mental, elle fait aussi attention à notre physique. Vanessa Boulay qui est avec nous ce matin. Bon matin, Vanessa.
2: Bon matin.
1: Comment ça va?
2: Ça va bien, toi?
1: Ça va très bien, merci. Ce matin, Vanessa, tu peux pas passer 50 semaines à survivre puis vivre pendant deux semaines. Fait que j'imagine qu'on va parler là des vacances qui s'en viennent puis comment, tu sais, comment profiter des vacances sans scraper tout le travail qu'on fait dans l'année.
2: Ouais, exactement. Mais j'avais envie quand même d'aller un peu ailleurs. Okay. Parce que je me suis dit, sûrement que tu aurais voulu peut-être, ben, enfin, on s'attend peut-être à dire, bon, je vais vous donner des trucs, des conseils, comment, ouais. pour revenir avec quelques livres de plus, continuer à bouger, garder ses bonnes habitudes. Mais j'avais envie d'aller ailleurs un petit peu. Puis tu me connais, c'est ça. Fait que, aller gratter un petit peu plus loin. Parce qu'il y a une phrase que j'entends souvent, surtout ces temps-ci, évidemment, tu sais, c'est, bon, j'ai vraiment hâte aux vacances, je vais compter les dodos, bon, encore deux semaines à toffer. Puis tu sais, je me suis posé une question à savoir pourquoi est-ce qu'on accepte parfois de survivre justement pendant 50 semaines pour pouvoir avoir l'impression de vivre pleinement pendant deux semaines de vacances. T'sais, on parle des vacances.
1: Oui, hein? Oui, ouais, c'est vrai qu'on entend ça souvent. Puis tu penses que le problème, c'est pas les vacances comme telles.
2: Exactement. Puis attention, parce que je suis pas contre les vacances, évidemment. Au contraire, on en a besoin. Ben non, c'est ça. T'sais, on en a besoin. On a besoin de décrocher, de ralentir, de passer du temps avec ceux qu'on aime, de faire ce qu'on aime faire. Je pense que tranquillement, on a peut-être normalisé quelque chose qui revient au final de vivre une année complète à courir, à être pressé, à repousser un peu des fois notre bonheur ou des activités qu'on veut faire, puis on se dit, bon, tu sais, je tiens bon, les vacances arrivent. C'est comme si deux semaines allaient finir par réparer un peu les 50 dernières semaines. Puis, tu sais, je trouve que ça méritait une certaine réflexion.
1: Ouais, mais là, tu fais une nuance que j'aime, Vanessa, parce que tu dis pas que les vacances, ça sert à rien, mais tu dis qu'elles peuvent peut-être pas tout réparer non plus.
2: Exactement, parce que tu sais, bon, les vacances, on le sait, que ce soit un, tu sais, des vacances de travail par rapport à l'entraînement, tu sais, sortir un peu de son plan alimentaire, de la routine, ça repose le corps, puis c'est super bon. Mais ça répare pas toujours une vie qui nous ressemble plus, parce que tu sais, on peut triper sur notre travail, mais être épuisé pareil par le rythme, on peut, tu sais, aimer beaucoup sa famille, ses enfants, puis pas avoir une minute pour respirer, tu peux aimer ta business puis avoir oublié aussi le pourquoi tu l'as commencé, tu sais, en étant justement dans le chaos de la routine. Puis je pense qu'il y a une grosse différence entre le fait d'être fatigué et être désaligné. Puis tu sais, parfois je pense que c'est pas nécessairement le nombre d'heures qui nous vide, mais c'est la façon dont on va vivre ces heures-là, puis c'est vivre constamment à l'encontre un peu de ce qui est important pour nous au final, tu sais.
1: Fait que finalement ce matin là, tu nous invites à profiter des vacances, mais à regarder pas mal plus loin que les vacances elles-mêmes.
2: Hey, là, c'est ça, tu commences à me connaître. parce que, tu sais, oui, au fond, tu sais, je pense que si chaque année, on compte les jours de vacances, si chaque dimanche soir, on a un nœud dans le ventre, moi, ça m'est arrivé super longtemps par rapport à mon travail avant de faire ce que je fais maintenant. Si tu reviens de vacances puis qu'après trois jours, tu es déjà complètement vidé, tu sais, ça vaut peut-être la peine de se poser des questions. Est-ce que, justement, c'est vraiment ces deux semaines-là de repos dont j'ai besoin ou j'ai besoin de revoir la façon dont je construis le reste de mon année, le reste de ma vie, parce qu'on peut, parce qu'on est plusieurs à attendre les vacances, mais au fond, tu sais, ce qu'on cherche peut-être aussi, c'est un peu plus de liberté, un peu plus de paix, un peu plus de temps aussi, un peu plus de nous.
1: Fait que finalement, c'est de réfléchir, puis ça va faire réfléchir pas mal de monde, parce que je suis certain qu'il y a pas mal de monde qui présentement, même au travail, se disent, ouais, il y a des choses pour changer, que je suis pas heureux, je suis tanné, ça me fait réfléchir, fait que je vais profiter des vacances, mais concrètement, là, Vanessa, qu'est-ce qu'on fait avec tout ça?
2: Tu sais, je pense que, comme je te dis, il y a des réflexions à avoir. Tu sais, là, je vous demande pas de changer de carrière puis de tout sacrer là présentement. Mais tu sais, je pense qu'on devrait arrêter d'accepter comme normal une vie, des fois, dont on ressent constamment le besoin de s'évader. Tu sais, dans la routine, des fois, on se dit, ben, tu sais, on est justement dans un feu roulant puis on se pose pas trop de questions, puis il y a des irritants majeurs, que ça soit au travail, dans notre famille, les enfants, bon, les relations, tout ça autour de nous autres. Parce que, tu sais, au final, le vrai luxe, c'est pas de triper pleinement puis de vivre pleinement pendant ces deux semaines de vacances-là, mais c'est de construire un quotidien où tu te sens vivant, même un mardi matin.
1: OK.
2: Donc, tu sais... Non, vas-y.
1: Non, vas-y, Vanessa.
2: Ben c'est ça, tu sais, une vie où tu es constamment en train de survivre jusqu'à la prochaine pause, ben tu sais, c'est au final très essoufflant, puis tu sais, au final, c'est ça, ça revient à faire des petites décisions, tu sais, revoir ses priorités au quotidien, mettre des limites à gauche, à droite, créer plus d'espace pour ce qui te fait plaisir, ce qui te fait sentir libre, faire un peu plus de place justement à ce qui nourrit ou à ce qui nous nourrit évidemment plus.
1: Mais juste entre toi et moi là, avec un petit clin d'œil, on peut tous se gâter quand même un petit peu, faire des petits pas des excès mais des petits écarts peut-être à notre discipline pendant les vacances. Sans trop se taper sur la tête.
2: Ben absolument. T'sais, l'idée, c'est de sortir justement de cette routine-là, que ce soit une routine alimentaire, une routine d'entraînement, ça fait du bien, puis c'est correct de rire, de décrocher, de profiter des gens autour de nous, de voyager, de se gâter. T'sais. Mais c'est ça, je pense qu'en même temps, c'est un bon temps pour se poser des questions, à savoir qu'est-ce qu'on a envie de laisser derrière qui nous irrite, de faire de la place, de l'espace, comme je dis, à des choses qui nous permettent d'être plus heureux au quotidien, parce qu'au final, tu sais, c'est ça, vivre pleinement, je pense que c'est exactement ça, c'est de vivre heureux 52 semaines. On s'entend, tout est relatif, mm-hmm. Il y a des ups, il y a des downs. Mais je pense que les vacances ne devraient pas être une fuite, mais ça devrait être un bonus justement pour un beau cadeau qu'on peut se faire. T'sais.
1: Fait que ce que je comprends ce matin, c'est que comme les valises qu'on fait quand on part en vacances, de préparer un peu le mental aussi à cette période-là pour y arriver puis en profiter pleinement, c'est primordial.
2: Ben absolument, mais il faut pas oublier l'idée qu'on les ramène, ces valises-là. C'est plus dans cette optique-là. Ouais.
1: Ça, c'est le mot de la fin idéal. Vanessa, c'est facile de te retrouver, de te suivre sur les réseaux sociaux. Vanessa Boulay, Boulais. Merci encore une fois ce matin. Puis on se reparle la semaine prochaine, sans faute.
2: Merci.
1: Merci, bye-bye.
2: Ciao.
1: Et on a fait le bon choix en écoutant Vanessa. Et en assiette, le président, c'est judicieux conseil. Mais il y en a aussi qui fait des bons choix. C'est Gabriel Fredette dans Le meilleur de la musique à O.
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2: Bonjour, ici Michel Scarpino. Voici le bilan de l'actualité. Des orages violents ont balayé le sud du Québec hier après-midi et sont poursuivis durant la soirée, mais les dommages causés sont demeurés en deçà des prévisions. Environnement Canada avait mis des régions de la couronne nord-ouest de Montréal et de l'ouest de la Montérégie sous alerte jaune d'orages violents. Plus à l'est, des municipalités comme Saint-Hyacinthe, Victoriaville et Sherbrooke faisaient également l'objet d'une alerte d'orages violents en soirée. Parallèlement à ces conditions météo, la fumée provenant des feux de forêt qui font rage dans le nord-ouest de l'Ontario et dans les territoires du nord-ouest a été poussée par des vents d'altitude dans nos régions. C'est ce qui a conféré au ciel une teinte jaune ou orangée au cours de la journée d'hier. Le CRTC a approuvé hier la transaction.

0: action qui permettra à Arsenal Media de devenir propriétaire du réseau radiophonique BPM Sport. L'annonce de la vente des trois stations situées à Montréal, Gatineau et dans la région de Québec avait été effectuée l'automne dernier. Le président d'Arsenal Media, Sylvain Chamberlain, résume la mission du réseau BPM Sport.
1: On parle beaucoup du Canadien de Montréal, bien évidemment. Le hockey en général, qui est un grand sujet de discussion. Mais on parle aussi de NFL, on parle de la victoire, on parle de soccer, etc., etc.
0: Jusqu'alors propriété d'RNC Media, le réseau BPM Sport entrera dans la grande famille d'Arsenal à la fin du mois d'août, selon Sylvain Chamberlain. Avec cette transaction et celle de la semaine dernière, où elle a acquis Radio Classique de Québec, Arsenal comptera une trentaine de stations un peu partout au Québec. L'ex-première ministre Pauline Marois a désormais l'appui de tous les chefs de parti de l'Assemblée nationale dans sa mobilisation pour la tenue d'un sommet sur l'itinérance en 2027. La caquiste Christine Fréchette s'est rangée derrière l'idée d'un rendez-vous sur la question. Elle s'est engagée à mener des consultations sur l'itinérance si elle conserve le pouvoir en octobre. C'était vos actualités Arsenal Média.
2: Hier, à la Coupe du Monde, la table était mise pour une grande demi-finale et même une victoire française, parce que hier, c'était la fête nationale des Français qui affrontaient les Espagnols. Je disais, ben là, tu sais, tout est dans tout. Fait que les Français partent avec une petite longueur d'avance. Oh, que la défense espagnole s'est occupée des Français. Il s'est pas passé grand-chose. D'ailleurs, l'Espagne a gagné 2-0. Kylian Mbappé a été pratiquement invisible. Même chose pour le détenteur du Ballon d'Or, Ousmane Dembélé, qui lui aussi a rien fait. Fait que, exit les Français. Le sélectionneur, je m'en disais l'entraîneur, mais c'est pas tout à fait ça comme ça qu'il appelle ça. Là. Il a dit que on a été un ton en dessous. Ouais, ben, je dirais plus qu'un ton. Vraiment, moi, je l'ai écouté le match, puis les Français qui ont jamais vraiment été dans le coup. Fait que les Espagnols attendent les deux pieds sur le pouf. Le gagnant de cette deuxième demi-finale qui a eu lieu cet après-midi. Là aussi, énormément d'enjeux parce qu'il y a déjà une grande rivalité géopolitique. Il y a eu des histoires de guerre entre l'Angleterre et l'Argentine. Il y a eu le fameux but main de Dieu de Diego Maradona. Ça s'est passé contre l'Angleterre. À une certaine époque aussi, l'Argentine qui a perdu contre l'Angleterre, il y avait eu un vol selon l'Argentine. Fait que bref, il y a eu une grande, grande rivalité entre les deux nations qui vont s'affronter aujourd'hui pour une place en finale à aller rejoindre l'Espagne. Sinon, hier, c'était le match des étoiles dans le baseball majeur. Puis les lanceurs de la Ligue américaine se sont occupés des frappeurs de la Ligue nationale. La Ligue américaine qui a gagné 4-0. Après ça, ben là, c'est retour à la normale pour le baseball majeur qui va nous amener là, aux séries mondiales d'ici octobre. Mais pff, il reste encore ben de la balle à jouer. Attends un peu, m'en stopper ça, parce que sinon, ça va partir bien trop vite. Allons-y donc, parce que j'ai bien des choses à vous dire. Dernière heure de vos 100 000 matins. Bienvenue en ce 15 juillet. Fred Côté avec vous jusqu'à 9 heures. Merci d'être avec nous autres, que vous soyez en Montérégie, que vous soyez au centre du Québec, que vous soyez à la TUC, que vous soyez en Abitibi. Merci d'être là. C'est toujours un plaisir d'être avec vous autres puis de vous savoir là. Quelques messages aussi qui rentrent toujours là, via la messagerie texte. Vous pouvez nous écrire, nous appeler en tout temps le 1-855-407-2346-4 07 ou 40 radio. Faites ça comme vous voulez, mettez ça dans vos favoris. Vous dites, ouais, c'est long, Fred. Moi, ouais, mets ça dans tes favoris, tu vas voir, tu vas sauver un petit peu de temps. Donc, dans quelques minutes, ça va être bien intéressant parce qu'on va parler avec The Boss. Là, on parlera pas de hockey, on parlera pas de joueur autonome. Oh que non, c'est pas en ses qualités de chroniqueur hockey qu'on va avoir Sylvain Chamberlain. On va l'avoir en qualité de président d'Arsenal Media, parce que hier, le CRTC a approuvé officiellement la vente de BPM Sport à Arsenal Media. Ça, c'est une grande, grande nouvelle pour notre organisation. Puis une grande fierté aussi pour Sylvain, qui caresse ce rêve-là, je pense, depuis un grand bout de temps. Fait que j'ai bien hâte de lui parler. On va parler de cette belle acquisition, de cette belle nouvelle, tout de suite après Talk et Time Machine dans le meilleur de la musique. Merci d'être avec nous autres à haut.

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2: Oh! Ça a été confirmé par le CRTC, cette vente approuvée là, de BPM Sport à Arsenal Media. Et pour en parler, ben qui de mieux placé que The Boss, ou là plutôt le président d'Arsenal Media, Sylvain Chamberlain, qui est avec nous autres ce matin. Bon matin, Sylvain.
3: Salut Fred.
2: Comment ça va, Sylvain?
3: Ça va bien.
2: J'imagine que oui, ça c'est une belle nouvelle là, de la part du CRTC. Parle-nous un peu, Sylvain, du processus, parce que tu sais, ça date pas d'hier là, qu'on est en processus d'achat là, de BPM Sport.
3: Non, ben écoute, c'était effectivement, d'abord c'est un très long processus, je pense que ça a été même un peu documenté, ça a quand même été, écoute, c'était une négo qui a duré un an, là. C'est pas compliqué, là. Donc c'est pas si simple que ça, là. C'est un long processus, d'une part, et deuxièmement, une fois que ce processus-là est fini, encore faut-il que tu envoies les papiers, tu envoies sur CRTC, etc., etc. Après ça, il y a le closing des transactions. Bref, du début à la fin, là, c'est un processus qui dure environ 2 ans. Donc, c'est quand même, faut être déterminé puis patient pour quand on s'embarque là-dedans.
2: Fait que Sylvain, à quel point le petit gars en toi, le jeune adolescent, là, il est en train de fêter en disant « Je l'ai enfin, ma station de sport ».
3: Ouais. Écoute, je te dirais quand même, ça fait un petit bout qu'on a ressenti ça. On était très heureux hier, évidemment. Puis c'est sûr que pour un gars comme moi, qui a mangé du sport depuis que je suis jeune, j'aime le hockey depuis que je suis très jeune. Ça me rappelle mes plus lointains souvenirs avec mon père. Je m'installais devant la télé pour regarder le Canadien. J'avais 6 ans, 7 ans. Tout ce que les gens de ma génération, dans le fond, ont déjà probablement raconté à gauche ou à droite quand t'es un petit Québécois qui regardait le hockey de son père. Donc, tu sais, c'est sûr que, pour moi, c'est sûr que non seulement c'est un rêve qui se réalise, mais c'est aussi la possibilité d'amener ça encore plus loin avec une vision moderne 2026. Puis, tu sais, nous, on l'achète parce qu'on y croit. Donc, c'est sûr qu'on est extrêmement heureux. Puis, je pense que la force de nos 30 stations, ou en fait 30 stations au 1er septembre, là, je pense que la force de nos 30 stations qui vont être aussi au service de BPM, tant sur la radio que l'ensemble des plateformes, je pense que ça va avoir tout un punch puis tout un effet pour BPM.
2: Tu sais, à la base, Sylvain, Arsenal Media, c'était des stations régionales. Ce sont encore des stations régionales. Là, on rentre un peu dans les grands marchés parce que BPM Sport, c'est une station, c'est une antenne à Québec, c'est une antenne à Gatineau, c'est une antenne à Montréal aussi. C'est quand même une grande différence là, de rentrer dans les grands marchés comme ça.
3: T'as raison, mais il reste que notre fondation demeure les régions. Tu sais, puis ça, je l'ai dit. C'est-tu quoi? C'est la même chose qu'un magasin de détail qui commence en région, qui finalement rentre dans les grands centres, et quelqu'un qui part des grands centres et qui s'en va en région. Tu sais, nous, on a fait le chemin de partir des régions, on a construit nos affaires, et j'ai toujours dit qu'un jour, peut-être qu'on allait rentrer en région et que si, je parle dans les grands centres urbains, et que si on allait le faire, fallait être prêt. Et pour moi, le but d'abord, c'était de rentrer à Québec. C'était ça mon objectif principal. Maintenant, BPM nous donne une opportunité de rentrer à Montréal, mais d'une façon différente, avec une station, une radio spécialisée, ce qui est toute une différence, là. Donc, c'est un point important dans l'équation. Je ne sais pas si on serait rentré avec des grandes stations de radio à Montréal en ce moment, mais je sais une chose, c'est que le fait de rentrer avec BPM, pour moi, c'est un avantage, puis pour moi, c'est la bonne façon de rentrer dans les grands centres.
2: Sylvain, peut-être nous expliquer un peu rapidement c'est quoi BPM, parce que d'un coup, il y a des gens qui connaissent pas ça. Malheureusement pour eux autres, là, ils devraient connaître ça, mais qu'est-ce que c'est BPM Sport au juste?
3: Ouais, écoute, BPM Sport, c'est une radio 100% sportive parlée, une radio parlée 100% sportive, donc on parle de sport, j'ai envie de dire, on parle 90% de hockey, 10% du reste, mais il y a de la place aussi pour les autres sports, évidemment, que ce soit le hockey féminin ou que ce soit le baseball ou le soccer ou le football de la NFL qui va quand même prendre une certaine place. Donc, c'est 100% radio sportive. Et évidemment, avec une nuance, c'est qu'à Québec et à Gatineau, c'est la demeure des antennes qui sont, en fait, la licence, là, c'est une des antennes, sans rentrer dans du jargon, mais des antennes qui sont musicales. Donc, okay. Ce que ça veut dire, c'est qu'on a une obligation de mettre de la musique le soir puis la fin de semaine pour au moins combler les heures nécessaires pour respecter notre licence. Donc, 6 à 6, ça demeure de la radio sportive à Gatineau et à Québec, mais à partir de 18 ou 19 heures, on y va avec de la musique. Donc, c'est une petite différence, contrairement à Montréal.
2: Et pour ceux qui connaissent BPM Sport, qui l'écoutent régulièrement, est-ce qu'on peut s'attendre à des grands changements, Sylvain?
3: Il va y avoir, évidemment, des changements, mais je te dirais qu'à court terme, en tout cas pour la prochaine année, premièrement, là, il y aura pas beaucoup de changements. Je pense que là, d'abord, BPM a eu des excellents résultats l'an passé. Il y a une base qui est là, très solide, puis il n'est pas question pour nous de tout remettre ça en question. Il y a quelques petites affaires qu'on veut changer, mais quand même plus superficiel qu'en profondeur. Par contre, le vrai changement va se faire beaucoup au niveau des plateformes. Là, on veut vraiment arriver avec une plateforme d'abord, tu sais, puis je pense que je peux te l'annoncer en primeur, si je peux le dire, mais on va vraiment lancer Arsenal Sport. Donc, on a Arsenal Media, évidemment, qui a les propriétés de radio. Mais là, on va vraiment lancer Arsenal Sport, qui va détenir BPM et qui va définitivement détenir tous les actifs de sport d'Arsenal. Et nous, on a l'intention de vraiment pousser là-dessus au niveau numérique. Puis une des raisons, je rappelle qu'une des raisons pour laquelle on a acheté BPM, c'est pas en se disant, hey, wow, on va rentrer dans un grand centre. La première raison pour laquelle on a acheté BPM, c'est qu'ils ont une expertise numérique. Ils sont beaucoup plus avancés que nous à ce niveau-là. Puis on veut profiter de cette expertise-là pour pouvoir nous développer ensuite comme groupe du point de vue numérique. Et de toute façon, c'est incontournable, on n'a pas le choix. Donc, c'est pour ça qu'on les a achetés, ils ont une expertise, et nous, on veut profiter de ça, de cet élan-là, pour donner tous les outils possibles pour que BPM se développe sur l'ensemble des plateformes. Ce que ça veut dire, c'est un web qui va être redéfini, en fait, qui est en train d'être complètement redéfini. On a travaillé beaucoup là-dessus dans la saison, la dernière saison, d'ailleurs. Donc, en parallèle de la transaction, on va évidemment mettre beaucoup d'emphase aussi sur les podcasts, sur le contenu. Ça, on veut vraiment ramener du contenu sport ici au Québec, puis que les gens arrêtent d'aller fouiller un peu partout sur le web pour aller chercher une information ou une autre information. Nous, ce qu'on veut, c'est générer l'ensemble d'informations sur un hub puis être les numéro un à ce niveau-là au Québec. On veut devenir le site de référence.
2: Sylvain, je manque de temps, mais j'ai pas le choix de te poser la question parce qu'il y a une rumeur qui court en ville. Est-ce que c'est vrai que tu vas avoir ta propre émission sur les ondes de BPM Sport?
3: Ah, écoute, on sait jamais. C'est possible. Non, mais c'est possible. J'aimerais ça. Ça va demander beaucoup de travail. Il y a des décisions à prendre. On verra. Mais c'est sûr que je ferme pas la porte.
2: All right, Sylvain. Ben, félicitations. Félicitations à cette belle acquisition pour Arsenal Media. Longue vie à BPM Sport, Arsenal Sport, Arsenal Media. Félicitations encore une fois, Sylvain. Puis merci pour ces quelques minutes ce matin.
3: Merci pour l'entrevue.
2: All right. On se retrouve à l'automne, mois d'août. Le boss va revenir.
3: Ouais, la réalité, c'est qu'on se retrouve dans à peu près une demi-heure.
2: Ouais, c'est ça. Salut Sylvain. Salut. On parle avec Sylvain Chambalant, président d'Arsenal Media. Lui va peut-être être du côté de Trois-Rivières ce soir parce que c'est le début de ses spectacles à l'amphithéâtre Cogeco ou le Cirque du Soleil rend hommage à Jean Leloup. Le voici avec La Vallée des Réputations dans le meilleur des musiques. À haut.

0: Richard Z. Sirois s'en vient avec ses grands bazous. C'est sur l'heure de midi. Stéphanie Gagné va être là. Elle, en avant-midi, c'est elle qui va mettre la table pour Richard Z. Mais nous, le matin, on aime bien ça. On peut jouer un petit extrait, un petit avant-goût. Et ce matin, l'avant-goût, c'est The Police qui nous ramène en 78 avec leur grand classique. Bon, il y en a plusieurs, mais celle-là, là, tout le monde le connaît. C'est Roxanne dans Le meilleur de la musique qui s'en vient pour vous. À tout de suite.
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3: Ici Michel Scarpino, voici vos manchettes. La ville de La Prairie a récemment adopté son programme triennal d'immobilisation pour les années 2027 à 2029. Celui-ci totalise un peu plus de 272 millions et sera axé sur la pérennité des infrastructures municipales. La ville veut poursuivre son adaptation au changement climatique et maintenir la qualité des services. Parmi les points marquants, La Prairie veut construire une nouvelle usine de traitement des eaux usées, agrandir son usine de traitement de l'eau potable et réaliser des projets qui concernent les parcs et les infrastructures municipales. En 2027, 3,7 millions seront consacrés à la planification du nouveau parc Beaujolais, du parc de la rivière Saint-Jacques et du complexe aquatique régional. Et par ailleurs, lors de la séance de juin du Conseil, le rapport financier consolidé de 2025 faisait état d'un excédent de plus de 662 000 $, malgré des coûts qui ont été liés à l'intégration de la ville de La Prairie à la régie incendie de l'Alliance des Grandes Seigneuries. La 24e édition des Dimanches sur le Parvis revient en force à Saint-Basile-le-Grand. La série de concerts en plein air débutera le dimanche 26 juillet avec la prestation de Sylvie Desgroseillers. Cette figure marquante des scènes soul, gospel et pop revisitera les grands succès d'interprètes féminines qui ont marqué l'histoire de la musique. Damien Robitaille sera en spectacle le dimanche 9 août, alors que les sœurs Boulay et Elliott Maginot se retrouveront sur la scène le dimanche 23 août. Et puis le gouvernement fédéral transférera à Québec 70 millions sur 5 ans provenant du Fonds pour la santé mentale des jeunes. L'enveloppe contribuera notamment à la création de 4 nouveaux sites d'aires ouvertes ainsi qu'un site mobile. Il existe actuellement 48 sites d'aires ouvertes au Québec. Ces endroits s'adressent aux jeunes de 12 à 25 ans et offrent des services gratuitement avec ou sans rendez-vous. C'est ce qui complète le bilan de l'actualité Arsenal Média. On vous souhaite une bonne journée à notre antenne.
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4: Montérégie aujourd'hui, c'est un petit peu plus calme et un petit peu moins collant, mais pas tant que ça. Là, quand même, on prévoit un maximum à 28 avec le facteur humidex. On peut ressentir 32. Ça monte vite ce matin. Là, on a déjà 26 degrés pour Saint-Hyacinthe et les environs. Alternant soleil et nuages pour l'ensemble de la journée. 30% de probabilité d'averse, mais ça, c'est tard cet après-midi. Un peu comme les autres jours. Là, c'est, il se bâtit quelque chose, puis il y a un peu d'instabilité en fin de journée. Demain, on a exactement le même scénario, mais c'est super beau pour vendredi. Je salue tous les clients, tout le personnel de la cage brasserie sportive du côté de Saint-Hyacinthe. Merci d'être là, tout le monde. Bonne
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2: Oh! Moi, ça, c'est une de mes émissions préférées, à part la mienne, bien sûr. Et non, voyons non, j'ai pas de préférence, mais c'est juste que celle de Richard Z. Sirois, Les Grands Bazous, C'est l'heure du midi, moi, qu'est-ce que vous voulez, j'ai grandi avec ces chansons-là, Roxanne, les années 70, et c'est d'ailleurs encore à ce jour genre de musique que j'écoute aux grandes dames de ma blonde, qui me dit, sors donc des années 70, il s'est fait d'autres musiques, s'est fait d'autres choses, oui, je le sais. Je le sais aussi que je ne suis pas très, très actuel, puis qu'il y a un paquet de jeunes artistes, même québécois, que je ne connais pas du tout, en promenade une coupe d'années, je ferais qui, quoi? Ah oui, il fait de la musique. Oh boy, je savais pas. Mais j'ai toujours aimé, moi, cette musique-là. Et encore une fois, c'est celle qui me rejoint le plus. Je suis un grand fan de Pink Floyd. Je suis un grand fan de Led Zeppelin, Peter Gabriel, Genesis. C'est le rock progressif, mais je dirais pas trop progressif. Parce qu'on a eu une pause quand même quand on était jeune. On trippait là-dessus, là. King Crimson, on était là-dedans, là, dans du Yes, King Crimson, des affaires très, très... ce qu'ils appellent le math rock, ce qu'un peu, ce qu'Engine de poitrine fait. Puis c'est drôle parce que j'ai parlé avec un de mes chums il y a pas longtemps. Il dit, Fred, Engine de poitrine, je capote, j'essaie d'aller les voir en ville, pas capable, j'écoute de la musique, j'ai vu des shows, j'ai suivi toutes sortes d'affaires. Il dit, ça nous ramène quand on écoutait du Yes puis du King Crimson. J'ai dit, oh boy, Pat, moi, je suis plus là-dedans, là, c'est rendu un peu trop cérébral, un peu trop, il y a trop de sons, il y a trop de notes, j'ai des affaires un peu plus douces, ce que je retrouve encore dans la musique de Cat Stevens, de Simon Garfunkel, de Led, tu sais, de ceux que j'ai nommés, là, de Pink Floyd, de Genesis et tout ça, là. Bref, manquez pas Les Grands Bazous, c'est à compter de midi, ça, sur les ondes de haut, votre station haut. Sinon, ben, Stéphanie Gagné s'en vient dans quelques minutes, là, dans à peu près une vingtaine de minutes, peut-être un petit peu plus, pour vous accompagner en avant-midi. On a Chuck Noël dans plusieurs marchés aussi qui est là, pour vous raccompagner dans la meilleure façon possible dans l'émission Le Trafic. Max Lamontagne est en version solo du côté du centre du Québec. Bref, encore une fois, on est là pour vous autres, on vous accompagne, puis merci d'être avec nous jour après jour, heure après heure dans nos différentes émissions. C'est toujours bien fun de vous savoir là, de vous lire, de vous rencontrer, peu importe. Vincent Vallière et Je marche comme on tombe dans le meilleur de la musique. À haut!

0: un petit peu plus de 20 minutes avant l'arrivée de Stéphanie Gagné pour le meilleur de la musique en avant-midi. Une petite vingtaine de minutes encore à vous à 100 000 matin. Merci d'être là. Bonne journée tout le monde.
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2: Moi, t'en allais trop loin parce que dans quelques minutes, je n'ai pas une, mais bien deux activités à te proposer. La première va peut-être te faire découvrir une culture que tu ne connais pas, ou du moins, va te faire bouger le popotin, ça c'est sûr et certain. Puis l'autre, ben, va peut-être te permettre de mieux connaître ou de connaître, point, ton voisin. Fait que je te parle de tout ça dans quelques minutes. Tout de suite après ce beau duo de Coldplay et de Beyoncé qui nous chante Hymn for the Weekend dans le meilleur de la musique. 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

0: 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C'est très, très bien fait. C'est facile à voir. Puis vraiment, on découvre de belles affaires. Entre autres, que samedi 18 juillet, ça se passe au centre-ville, ça se passe au fameux parc Casimir des Saules. C'est le premier festival latino-américain de Saint-Hyacinthe. Faut pas manquer ça, c'est toute la journée. Il va y avoir de la musique, il va y avoir de la nourriture, il va y avoir des entreprises locales qui vont être là pour proposer différents produits, la communauté qui est là pour vous rencontrer, et bien plus encore, ça va vraiment être un super événement. On va aller se bouger le popotin, on va aller découvrir une nouvelle culture, on va aller s'amuser, ça vaut vraiment la peine. Activité culturelle, et aussi, ce qui est bien le fun, c'est que c'est gratuit, ça coûte à rien. Fait que allons avoir du fun pour la première édition du festival latino-américain 18 juillet samedi, ça commence à 10h. Sinon, du côté du loisir Louisbourg, c'est une fête de quartier. Fait que c'est ça que je vous disais tantôt. D'un côté, vous allez peut-être découvrir une nouvelle culture. De l'autre côté, vous allez peut-être découvrir votre voisin. Parce que souvent, oui, on a des voisins, mais est-ce qu'on les connaît? Puis des fêtes de quartier comme ça, je trouve ça le fun. Parce que là, on se rassemble. Puis là, ben, t'as un paquet de monde qui arrive de différentes avenues, différents bagages, différentes communautés. Puis ça, ben, c'est bien le fun. Ça crée ça aussi des rapprochements. Ça aussi, c'est gratuit. Ça vaut vraiment la peine. Il y a un site internet qui est lebourgjoli.com, dans le fond, qui est le site internet là de loisirs Bourg Joli, mais sinon vous pouvez trouver ça aussi dans la section là loisirs du site de la ville de Saint-Hyacinthe.ca. Fait que manquez pas ces deux événements là, fête de quartier là avec entre autres piscine à mousse, jeux gonflables, tombe à l'eau, pédalo, carte roulette, mini pot. Il y a de la bouffe sur place, des camions de rue. Il va vraiment avoir un paquet de belles activités. Si on finit ça avec feu d'artifice en soirée, DJ, animation, vraiment ça vaut la peine d'aller faire son petit tour. C'est un événement qui est gratuit et qui est ouvert à tout le monde. Fait que manquez pas ça. Surtout, ben, mettez ça dans vos favoris. Saint-Hyacinthe.ca, /loisirs, là, ça va vous sauver du temps.
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Ben, c'est comme ça qu'on finit ça. Édition du mercredi 15 juillet de vos 100 000 matins. Merci d'avoir été là. Soyez là demain, jeudi. Comme à l'habitude, c'est la chronique techno avec Lynn Boutillette qui remplace François Charron pour cet été. Sinon, restez bien branchés parce que dans quelques minutes, Stéphanie Gagné s'en vient avec le meilleur de la musique en avant-midi. Richard Zeltirois vous accompagne sur l'heure du midi. Après ça, Olivier Poitras lui fait la même job que Stéphanie, mais version après-midi et met la table pour vos équipes du trafic qui sont là à compter de 15 heures. Merci d'avoir été là. Je vous souhaite une super belle journée qui devrait brasser pas mal moins que celle d'hier. Puis nous, on se retrouve demain matin, 5h58. Salut!

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2: Oh! Mercredi, en plein quart de la semaine, Stéphanie Gagné qui est à vos côtés jusqu'à midi pour le meilleur de la musique à Oh! Partout au Québec. Et je vous promets, une journée pas mal plus tranquille côté météo que ce qu'on a connu lors des dernières heures. On va s'en remettre un peu. Ce matin, on va parler du T-Rex et d'un T-Rex vendu pour 43 millions de dollars. Le changement d'heure vers l'heure d'été pourrait être aboli bientôt et une série populaire de TVA qui annonce sa fin. Sinon, en musique, Vince Lemire dans la prochaine heure de Lumineers, le Québec Redneck Bluegrass Project. Et à l'instant, ça a été une commande pour le film City of Angels, une belle réussite pour la formation Google. Dance. Ça, c'est pour les plus romantiques qui aiment ça, partir la journée tranquillement. Voici Iris à Oh!

télé suivez-vous ou encore avez-vous suivi? Il y a Stat Dumas qui est vraiment qui sont très populaires. Moi, j'ai beaucoup aimé C'est comme ça que je t'aime. Et dernièrement, Bienvenue à Kingston Falls. Mais une série populaire de TVA annonce sa dernière saison. Détail à venir dans les prochaines minutes. Et pour eux, ils étaient du FAQ le 10 juillet dernier, le Festival d'été de Québec. Soit voici The Lumineers à Haut.

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1: Oh. Il y a de ces séries au Québec qui ont vu leur production arrêtée précipitamment en lien avec des compressions budgétaires. Indomptable a fait partie, un téléroman country de TVA. Il y a aussi Passé au salon, comédie avec Jean-Michel Anctil. Sorcière aussi, téléroman dramatique aussi de TVA. Mais on annonce aussi la dernière saison de la série Les Armes, qui va être, oui, diffusée à compter de septembre, mais ce sera la dernière. Et le diffuseur, dans ce cas-là, assure que cette décision n'est pas liée au contexte budgétaire difficile dans lequel il se trouve. Donc, il n'y a aucun lien à faire, simplement une idée ou encore une décision des créateurs. Cette série qui est campée dans les forces armées, qui avait été pensée dès le départ pour 3 saisons. Vous êtes à haut pour le meilleur de la musique. Coolio, Gangsta Paradise. Ça s'en vient dans quelques minutes.
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Vous êtes plusieurs partout au Québec à avoir vu la pièce de théâtre Les Boys. Ben, j'ai fait mes petites vérifications et on reprend la route bientôt pour cette production, mais au printemps 2027. On se donne l'été, Montréal, Saint-Hyacinthe, Gatineau, Québec qui est dans la mire. Voici la chanson des Boys avec Éric Lapointe à Haut.

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1: Un Tyrannosaurus Rex, son squelette du moins, a été vendu aux enchères. Gus, c'est son petit nom, a été vendu pour 43 millions de dollars américains par la maison de vente Sotheby's. Et on parlait de prix estimé entre 20 et 30 millions. Bon, on a fait une bonne affaire. Je sais pas qui a mis la main là-dessus, là. Mais c'est quand même imposant. Une taille de 11,6 mètres, soit l'un des plus grands jamais découverts selon la maison de vente. Sa particularité, c'est d'être à 63 % complet. 143 os fossilisés, ce qui fait l'un des mieux conservés de sa catégorie. En tout cas, je connais un petit gars qui va être ben content à Noël de recevoir ça. Ouais, je pense pas. Hein. Alex Warren, Fever Dream, ça s'en vient dans quelques minutes. À haut.

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1: Du Québec et la police de Saint-Jean-sur-Richelieu ont arrêté 4 hommes de 30 à 56 ans pour avoir sollicité les services sexuels d'une personne mineure. L'arrestation a eu lieu durant la semaine du 28 juin. Les événements liés à ces arrestations sont survenus en juin à Saint-Jean-sur-Richelieu et les individus arrêtés font face à des accusations de leurre, soit communication avec une personne de moins de 18 ans pour des services sexuels moyennant rétribution, de même que l'obtention de services sexuels moyennant rétribution d'une personne de moins de 18 ans. Les chefs autochtones ont placé l'eau comme une des priorités de l'Assemblée générale annuelle de l'Assemblée des Premières Nations. Selon Radio-Canada, l'accès à l'eau potable est un des dossiers les plus sensibles des Premières Nations. Le projet de loi C-37, qui est présenté comme un nouveau cadre législatif pour garantir une eau potable dans les communautés autochtones, ne reconnaît pas clairement le droit des Premières Nations à une eau potable, selon la chef nationale de l'Assemblée des Premières Nations, Cindy Woodhouse-Nipinac. Le projet de loi représenterait, selon elle, un recul par rapport aux progrès réalisés en 2024. C'était vos actualités Arsenal Média.
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On se remet difficilement du changement d'heure, peu importe le moment de l'année, que ce soit à l'automne ou encore au printemps. Mais sachez que chez nos voisins du Sud, on cherche peut-être à abolir le tout. Puis quand les voisins du Sud le font, nous autres aussi, parfois, on le fait. Alors, j'ai bien hâte de vous en parler dans quelques minutes, parce que oui, j'ai les détails là-dessus. Mais juste avant, en musique, Everlast pour le meilleur de la musique à haut.

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1: Oh. Là, ça sent bon. Là, ça se pourrait avec la Chambre des représentants qui a adopté aux États-Unis un projet de loi visant à abolir le changement d'heure aux États-Unis pour fixer l'heure d'été, comme voulu par le président américain Donald Trump. Bon, projet de loi qui a été présenté par un républicain de la Floride. On estime que le prolongement des journées en soirée pourrait dynamiser le tourisme et les activités en plein air. C'est vrai. Le président Trump, lui, a parlé... que les gens pourront cesser de se préoccuper de cette horloge. Et on sait que les États-Unis ont instauré l'heure d'été toute l'année pendant la Seconde Guerre mondiale, puis à nouveau en 1974, pour réduire la consommation d'énergie avant de l'abroger en raison de son impopularité. Et nous, au Québec, le gouvernement caquiste avait mis en place une consultation publique en automne 2024. Mais là, si nos voisins du Sud le font, ah ben qu'un... que je pense qu'on va, nous aussi, le faire. Alors, c'est à suivre de très, très près, Moses, de changement d'heure, que j'aime pas ça. Ça vous est, Bar Song, ça s'en vient dans quelques minutes à peine. À haut!
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Qu'est-ce qui se passe chez nous dans les prochaines heures et encore dans les prochains jours? On a une bonne liste assez exhaustive à vous présenter. Je fais un petit ménage là-dedans, puis je vous en parle. Après le passage d'Arpin Lépine, Gab Forêt qui s'en vient et Linkin Park pour le meilleur de la musique à haut.

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1: L'Assemblée générale annuelle de l'Assemblée des Premières Nations. Selon Radio-Canada, l'accès à l'eau potable est un des dossiers les plus sensibles des Premières Nations. Le projet de loi C-37, qui est présenté comme un nouveau cadre législatif pour garantir une eau potable dans les communautés autochtones, ne reconnaît pas clairement le droit des Premières Nations à une eau potable, selon la chef nationale de l'Assemblée des Premières Nations, Cindy Woodhouse-Nipinac. Le projet de loi représenterait, selon elle, un recul par rapport aux progrès réalisés en 2024. C'était vos actualités Arsenal Média.
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C'était en masse. Anyway. Tu sais. C'est pas facile ce que je vis. Ça a l'air le fun de même. Là. Tu te promènes, tu butines, tu te rassais de l'autre bord. Puis cette abeille, elle travaille fort. Buzz, buzz, buzz. Ouais, mais là, je passerai pas ma vie de même. Ça me tente pas. J'ai pas le goût. Je veux rien savoir de ça. À un moment donné,

Salutations à ceux et celles qui sont à l'extérieur, qui soufflent un peu. Là. Hier, il faisait chaud, puis pas à peu près. Bon, ça s'est quand même un peu plus amélioré. Puis, il n'y a pas de bordel de tempête, de pluie, puis d'ouragan, puis de grêlons qui sont au menu aujourd'hui. Merci d'avoir choisi Haut pour le meilleur de la musique. Stéphanie Gagné qui vous accompagne jusqu'à midi. The Calling, à l'instant. Oh!

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1: Hier, il était en show dans ses îles de la Madeleine. Les îles qu'il aime tant. D'ailleurs, Bill aux îles, c'est le nom de son dernier album, un album live au Pas perdu, qui a eu un beau, beau, beau succès. Puis, ben, toujours un plaisir de vous l'offrir. Émile Bilodeau pour le meilleur de la musique à eau avec Sava en ce mercredi.

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1: À chaque année, ça me vire à l'envers de voir ces images-là. Ces gens qui participent aux encierros, le lâcher des taureaux dans la fête de San Fermín à Pampelune, en Espagne. Ben, dans le fond, il y a 57 personnes qui ont été blessées cette année et 4 encornées lors des festivités qui durent 8 jours. C'est une tradition qui se déroule à chaque matin à 8 heures, 2 heures, notre heure à nous, là, durant ces célébrations qui attirent des gens de partout, doivent parcourir un petit secteur, là. C'est 850 mètres, dévaler ces encierros, les ruelles pavées de Pampelune, devant 6 taureaux de combat, avec pour objectif s'en approcher le plus possible, voire même les toucher. Puis chaque année, il y a des dizaines de blessés, parfois même des morts. Le dernier remonte à 2009, un Espagnol de 27 ans. Puis depuis 1911, il y a le début de la compilation des données, il y a eu 16 coureurs qui sont décédés. Oh là là! Non, non, je suis pas vraiment le public cible pour ça, mais ça reste que ça fait partie d'une tradition espagnole. Beverly Hills, Weezer, ça s'en vient dans quelques minutes. À haut!
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du monde de soccer. Affrontement bien important. Rivalité Argentine-Angleterre pour 15 heures cet après-midi. Je sais qu'il y en a pour qui là, ils vont mettre leur vie sur pause. Vous avez peut-être pris votre après-midi aussi. Pour les fans, je sais que l'Angleterre est à surveiller de très, très près. Voici Polaroid d'Alex Nevsky.

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1: Oh! C'est le moment pour moi de tirer ma révérence et d'aller combler mon petit estomac qui gargouille dans les prochaines minutes avec un petit lunch, puis ma gang au travail dans la cuisinette. C'est peut-être aussi la même situation pour vous. Il y a peut-être une terrasse aussi sur l'heure du lunch. Ça se peut. Tout est possible. Bien, au moins, choisissez la meilleure trame sonore pour vous accompagner. Les grands bazous avec le meilleur de la musique et les bons souvenirs du rock'n'roll avec, entre autres, Green Day à venir. La version intégrale de Guns N' Roses, November Rain. Ça aussi, ça s'en vient. Puis du bon Led Zepp à venir dans quelques minutes. La preuve. 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
13: Bonjour, ici Boris Chassaigne. La Banque du Canada opte pour le statu quo et maintient son taux directeur à 2,25% pour la sixième fois consécutive. Cette décision rendue ce matin était largement anticipée par les économistes. Le projet d'agrandissement et de réaménagement de l'hôpital Charles-Moine à Longueuil ira de l'avant. Le gouvernement du Québec y va y injecter 700 millions de dollars. La mise en service complète des installations est prévue en 2032. Et la Fédération canadienne de l'entreprise indépendante estime que le Canada a réalisé des progrès sans précédent dans la suppression des obstacles au commerce intérieur. Cette organisation de défense des petites entreprises lui a décerné dans son dernier bulletin annuel consacré au commerce intérieur la note de A+. Elle était de C en 2025. C'était vos manchettes.

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2: Oh. Ah ben, salut tout le monde. Bienvenue dans ce show radio qui s'appelle Les Grands Bazous. Merci d'être à l'écoute. Un petit salut à nos collègues de travail à travers la province. Hey, il y a des nouvelles stations qui vont s'ajouter au réseau.
3: Ouais, avec BPM Sport. Ça, c'est une torpinouche de bonnes nouvelles. Donc, on approche des 30 stations là, pour le groupe Arsenal. Et j'ai une bonne pensée, Richard, même si tu ne m'as pas présenté, Sylvain Caron, hein? Salut tout le monde.
2: Je te prends tellement pour être.
3: Ah, c'est ça. Hey, on est un vieux couple. Tout ça pour dire que j'ai une bonne pensée pour les Français qui sont malheureusement un peu déçus de la performance des leurs hier.
2: Hey, mon frère habite en France depuis plus de 40 ans, puis je pense qu'il est... Il y avait beaucoup de peine hier, ça, c'est certain. Hey, on va commencer ce show avec quelque chose qui brasse beaucoup. Led Zeppelin, la pièce s'appelle Rock and Roll, le meilleur de la musique. C'est toujours ici à

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1: Ben, le hit marquant partant de la formation Guns N' Roses, c'est que le 15 juillet comme aujourd'hui, mais en 2018, record pour Guns N' Roses, c'est pas un record de consommation d'alcool ou de
2: substances. Non, non, il y avait quand même des bons records pour le groupe, là.
1: Écoute, le clip de la chanson November Rain a été le premier de l'histoire à dépasser 1 milliard de vues sur YouTube. Ben, en fait, le premier clip qui est sorti avant l'apparition de YouTube.
2: Oui, oui, exactement.
1: Mais une fois arrivé sur YouTube, dépasse le 1 milliard de vues. C'est l'un des clips les plus coûteux de l'histoire. Ça mettait en vedette la top modèle Stephanie Seymour, qui était la copine du chanteur Axl Rose.
2: Il s'est pas passé une histoire avec Axl Rose qui un autre qui voulait peut-être.
1: Ouais, il y a eu une histoire avec une fille. Peut-être que c'est elle qui avait été avec un autre membre du groupe. Ah, tu sais, c'est des gens d'affaires de vie de rocker.
2: C'est digne du rock.
1: On peut pas connaître ça, nous, les animateurs de radio, ce genre d'affaires. on écoute Guns N' Roses avec November Rain, le meilleur de la musique. C'est toujours ici à O.
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0: Ben, c'est toujours le meilleur de la musique sur le réseau Arsenal Média, le plus grand radiodiffuseur au Québec. On a un quart d'heure non-stop devant nous avec, entre autres, les Red Hot Chili Peppers et Def Leppard. Il va y avoir aussi, pour commencer tout ça, la pièce du groupe live qui s'appelle Lightning Crashes. Il y a beaucoup de monde en vacances.
1: Ben oui, puis écoute, on approche des vacances de la construction aussi. Ouais.
0: Soyez prudents sur les routes.
1: Puis pour ajouter mon nom aussi sur la liste.
0: Tu tombes en vacances bientôt?
1: Ben oui, c'est le boss m'a dit, tu travailles tellement bien, le show est bon.
0: Pourquoi j'en ai des vacances? Pourquoi moi, j'en ai pas des vacances?
1: Je te donnerai le nom de mon gérant.
0: Je serai là pour vous divertir et vous informer et vous transporter dans les émotions rock.
1: Voilà.
0: Là,
1: oh, mon Dieu, que c'est beau, ça.
0: Ah, j'ai lu ça dans un livre de poésie.
1: OK, c'est bon.
0: Live dans un instant meilleur de la musique.
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2: Il ben, y avait les Stone Temple Pilots avec Interstate Love Song pour conclure ça 15 minutes non-stop. Et triste, ben triste. Ça dépend pour qui on prend, mais c'était triste la défaite de la France.
3: Ouais, ben écoute, on voyait d'ores et déjà la France depuis un bon bout au premier rang, voire même en grande finale pour la Coupe du monde de soccer, mais la seule chose qu'on pourra se battre pour, c'est la troisième place.
2: Ouais.
3: On verra de ce côté-là. Parlant de la Coupe du monde, autre demi-finale présentée cet après-midi, 15h, entre l'Angleterre et l'Argentine, et je crois apercevoir dans quelques instants Richard Zetirois qui va faire apparition. Pensez à son bol de toilette en forme de guitare.
2: La guitare, ben, parle, oui, quand tu dis juste bol de toilette, non. Mais... Avec la guitare dans le clip du Feu sauvage de l'amour. Voici Rock et belles oreilles au meilleur de la musique.
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1: Ben, il y avait les Cowboys fringants avec la manifestation pour conclure cette émission. Demain, entre autres, Plume, les White Stripes et Pearl Jam. Merci Sylvain Caron, la production de ce
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2: Toujours le fun. Demain, on reprend ça dès midi.
1: Je vous invite à rester à l'écoute des stations haut du réseau Arsenal Média parce qu'ici, c'est toujours le meilleur de la musique. À demain, tout le monde. Salut!
2: Bye!

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18: Bonjour, ici Boris Chassaigne. La Banque du Canada opte pour le statu quo et maintient son taux directeur à 2,25% pour la sixième fois consécutive. Cette décision rendue ce matin était largement anticipée par les économistes. Le projet d'agrandissement et de réaménagement de l'hôpital Charles-Moine à Longueuil ira de l'avant. Le gouvernement du Québec y va y injecter 700 millions de dollars. La mise en service complète des installations est prévue en 2032. Et la Fédération canadienne de l'entreprise indépendante estime que le Canada a réalisé des progrès sans précédent dans la suppression des obstacles au commerce intérieur. Cette organisation de défense des petites entreprises lui a décerné dans son dernier bulletin annuel consacré au commerce intérieur la note de A+. Elle était de C en 2025. C'était vos manchettes.

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3: Oh. Hello, hello, bon début d'après-midi, mercredi 15 juillet. Olivier Poitras avec vous dans Le Meilleur de la Musique. Un gros merci d'être là. Toujours un énorme plaisir de débuter mon après-midi avec vous. J'espère que l'heure du lunch s'est bien passé pour vous et que vous êtes de retour en forme cet après-midi avec Le Meilleur de la Musique qui s'en vient. Yellow Card, Good Charlotte avec Bedroom Posters dans les prochaines. Lil Nas X avec Billy Ray Cyrus et Old Town Road. On passe avec Talk et Time Machine à O. Left.

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Une chanson qui nous a fait revenir dans le temps et pas si loin quand même. Fin des années 90, début 2000, où le pop-punk était à l'honneur. Good Charlotte et Yellow Card, tout un duo pour Bedroom Posters, le meilleur de la musique ici à Haut.

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1: Un des endroits qui vous tient au courant des activités à venir, au courant des prochains jours, des prochaines semaines, des prochains mois, et souvent c'est négligé. Je vous invite à aller faire un tour sur le site de la ville. Vous avez toujours la saison estivale. Vous avez toujours la section loisirs et culture. Et là, évidemment, on vous met, bon, loisirs et communauté, quelles sont les programmations qui s'en viennent au courant des prochaines semaines, les activités, tout ça. Vous avez sport et plein air, le tourisme, bref. Il y a de tout. Si vous voulez trouver quelque chose de le fun à faire dans le coin, c'est toujours une bonne solution. Dans les prochaines, la musique de Somber avec Homewrecker, ça s'en vient. Restez là.
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Vous êtes dans le meilleur de la musique. Olivier Poitras qui vous accompagne jusqu'à 15h dans les prochaines. La musique de Morgan Wallen avec Love Somebody. Tout de suite, c'est Fuseau avec Dub Silence et Adamo. Voici Coffee à haut.

0: Adios.
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2: Il y a un sport dans lequel le match des étoiles a quand même une signification importante, et c'est dans le baseball majeur, et ça avait lieu hier soir du côté de Philadelphie. L'enjeu, c'est l'équipe qui remporte le match a l'avantage du terrain en séries éliminatoires, en finale de la série mondiale, en fait, entre la Ligue américaine et la Ligue nationale. Et c'est la Ligue américaine hier qui l'a remporté par la marque de 4-0, ce qui veut dire que l'équipe qui sera dans l'américaine en finale aura l'avantage du terrain. Tout aussi simple que ça. L'année prochaine, Temper City Self-Aware, ça s'en vient.
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14: Bonjour, ici Michel Scarpino. Voici le bilan de l'actualité. Tout d'abord, Agropur a annoncé avoir conclu une entente avec la société française Lactalis pour la vente de ses activités de fromage fin, dont la production du fameux fromage Oka. La transaction inclut entre autres les usines d'Oka et de Saint-Hyacinthe, en plus des marques de commerce que la coopérative détenait dans les fromages fins. Les chefs des Premières Nations ont déclaré qu'ils s'opposeraient à toute mesure prise par les gouvernements fédéral et provinciaux pour accélérer la mise en œuvre de grands projets qui porteraient atteinte à leurs droits et aux actions de protection de l'environnement. Véronica Smith, chef des Chippewas de Nawash, a indiqué que les récentes mesures fédérales visant à accélérer les grands projets d'infrastructure ont suscité des inquiétudes parmi les Premières Nations de tout le Canada. Et puis l'Association canadienne de l'immobilier a une nouvelle fois revu à la baisse ses prévisions concernant les ventes résidentielles pour 2026, malgré une légère hausse du nombre de propriétés vendues en juin. C'était vos actualités Arsenal Média.

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Il est toujours aussi populaire et fait partie des artistes country les plus streamés au courant de la dernière année. Et c'est pas rien quand même quand on pense à la qualité d'artiste qu'on a du côté du country. Luke Combs avec Back in the Saloon, le meilleur de la musique ici à Haut.

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1: Je prends le temps de saluer les gens qui vont tomber en vacances. Vendredi, ce sont les vacances de la construction officiellement au courant des deux prochaines semaines. Et là, je sais, il y en a plusieurs d'entre vous à que ça concerne. Et pour ce qui est des locations de chalets, des sorties dans les emplacements extérieurs, par exemple, je sais pas, moi, le zoo, vous allez oublier ça d'eau, vous savez que ça va être pas mal plein, hein? Et si vous pensiez pouvoir réserver un chalet, un terrain de camping, oubliez ça, c'est plein partout. Par contre, bonne chose que vous pouvez faire, c'est d'en profiter pleinement, et c'est pleinement mérité aussi. Bonnes vacances, si c'est le cas. Dans les prochaines, la musique de Tame Impala avec Dracula, restez là.
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19: Bonjour, ici Michel Scarpino. Voici le bilan de l'actualité. Tout d'abord, Agropure a annoncé avoir conclu une entente avec la société française Lactalis pour la vente de ses activités de fromage fin, dont la production du fameux fromage Oka. La transaction inclut entre autres les usines d'Oka et de Saint-Hyacinthe, en plus des marques de commerce que la coopérative détenait dans les fromages fins. Les chefs des Premières Nations ont déclaré qu'ils s'opposeraient à toute mesure prise par les gouvernements fédéral et provinciaux pour accélérer la mise en œuvre de grands projets qui porteraient atteinte à leurs droits et aux actions de protection de l'environnement. Véronica Smith, chef des Chippewas de Nawash, a indiqué que les récentes mesures fédérales visant à accélérer les grands projets d'infrastructure ont suscité des inquiétudes parmi les Premières Nations de tout le Canada. Et puis l'Association canadienne de l'immobilier a une nouvelle fois revu à la baisse ses prévisions concernant les ventes résidentielles pour 2026, malgré une légère hausse du nombre de propriétés vendues en juin. C'était vos actualités Arsenal Média.

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Bon retour à la maison, mon nom est Chuck et je m'installe dans le trafic. Je suis bien installé avec la grosse musique qui s'en vient en ce milieu du mois de juillet, le 15 juillet, en milieu de semaine, en ce mercredi et en ce milieu de journée. Au milieu de tout, au final, ça me fait capoter. Il n'y a rien qui arrive pas à rien et on va fêter ça avec Song 2 de Blur qui va être là dans les prochaines minutes. Et une chanson qui est sortie quand j'étais jeune, là, je me sentais interpellé. Je me suis dit, ouais, c'est vrai, l'avenir est devant nous. We Are Young est sorti en 2012. Et bien, ceux qui ont connu cette chanson-là jeune, ben là, ils sont un peu moins. On va se rappeler qu'on l'a déjà été, par exemple, avec Fun sur le meilleur de la musique à haut.

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0: C'est à partir d'aujourd'hui que certains produits sont détaxés avec l'abolition de la TVQ pour certains aliments. Ça avait été annoncé un peu plus tôt cette année, au mois de mai, par la première ministre Christine Fréchette. C'est un plan du gouvernement de 682 millions de dollars qui vise à alléger le fardeau financier des ménages québécois. Et là, il faut se le dire, c'est quand même pas une économie qui va être frappante pour la plupart des familles. On parle avec cette abolition de la TVQ sur plusieurs produits, une cinquantaine de dollars économisés par année par famille de deux enfants. Alors, ça concerne quoi comme les produits? Les crèmes glacées, yogourts glacés, les sorbets, les crèmes desserts glacés, les beignes, biscuits, muffins, gâteaux, tartes et tartelettes, croissants garnis ou glacés, pâtisseries, crèmes desserts, gélatine, mousse. On voit une certaine tendance quand même sur ce qui est aboli dans la TVQ. Noix salées ou assaisonnées, graines assaisonnées, mélange du randonneur, granola, barre de céréales ou de granola. Pas mal tout le temps aux alentours des mêmes genres de produits. Quoique, il y a papier hygiénique aussi qui rentre là-dedans et mouchoir en papier. Ça va être apprécié par tout le monde, sans aucun doute. Je sais pas si les produits aigres doux sont là-dedans, mais ce qui est sûr, c'est que la symphonie qui s'en vient est aigre douce.
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9: Météo. Pour la fin de l'après-midi, c'est 30% de probabilité d'averse avec un petit risque d'orage. Un humidex qui peut atteindre 32 degrés par endroit ce soir et cette nuit, 18, avec quelques nuages seulement, ensoleillés le matin pour demain jeudi, avec un maximum prévu à 26 degrés, 40% de probabilité d'averse cependant en après-midi, et c'est un humidex qui peut atteindre le 28. Et on termine la semaine vraiment en beauté, 25 degrés le maximum pour vendredi le 17 juillet, gros soleil. Fin de semaine qui va commencer de manière vraiment exceptionnelle à Saint-Hyacinthe.
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0: ont sorti un album cet hiver, Price Fighter, Mumford & Sons est maintenant en mode festival et ils seront du côté du festival Lasso. Dans un mois pile, il y aura Thomas Wright et Mumford & Sons en tête d'affiche du festival country. Pour ce qui est de Mumford & Sons, c'est prévu pour le 16 août et ils ont un nouveau single avec Chris Stapleton. Ils accumulent vraiment les collaborations incroyables. Après Mumford & Sons et Ozier pour Robert Benman, c'est maintenant Ear, Mumford & Sons et Chris Stapleton sur le meilleur de la musique à haut.
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ton calendrier. C'est le premier match à domicile du Canadien au Centre Bell face au maudit Hurricane de la Caroline, les champions de la Coupe Stanley, ceux qui nous ont éliminés pendant les dernières séries. On va les accueillir et on va pouvoir essayer au moins de se venger pour ce qui est des Hurricanes de la Caroline qui nous ont fait mal lors des dernières séries. Faut noter aussi que le calendrier passe de 82 à 84 matchs. Ça, c'est une grosse différence. Le calendrier préparatoire qui est raccourci. Ça fait que la saison va commencer en septembre. Oui, ce sera le Canadien qui va affronter les Maple Leafs à Toronto pour la soirée d'ouverture de la saison 2026-2027. Ben, il y aura un match avant à 17h entre la Caroline et les Panthers de la Floride. Par la suite, Toronto-Montréal. Ça se passe le mardi 29 septembre. Best day of my life! C'est les American Otters qui s'amènent sur le mer. La musique à haut dans le trafic.

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0: c'est les Espagnols qui vont se rendre en finale de la Coupe du Monde après leur victoire face à la France. Et on va savoir aujourd'hui qui va les affronter. Le match est commencé entre l'Argentine et l'Angleterre. Tout un match jusqu'à maintenant. Et l'Espagne a des raisons de fêter. C'est un peuple festif, on le sait. Mais des fois, c'est un peu extrême. Il y a eu 57 blessés lors des fêtes de la San Fermín. C'est dans le nord de l'Espagne. Et 57 blessés par des taureaux. Tu sais, les fameux lâchers de taureaux qui sont devenus l'emblème des célébrations de cette fête-là. Faut que tu sois game, pas à peu près. Tu fais exprès de mettre du rouge en plus pour qu'il spot bien comme du monde. Et c'est plusieurs touristes qui ont été blessés, qui participent chaque année à 8 heures. On lance ça, les taureaux qui courent après les gens qui viennent de partout dans le monde, des Australiens, Britanniques, Américains, des Allemands qui ont été blessés au travers de ça. Pendant 8 jours, il y a des centaines de participants qui ont dévalé ces ruelles-là pavées de la ville sur quelques 850 mètres. Je trouve que c'est 850 mètres qui doivent paraître vraiment longs devant 6 taureaux de combat qui cherchent à s'approcher de plus en plus proche de toi. Non, vraiment pas game. J'étais allé en Espagne puis c'est pas le genre de choses que j'aurais fait. Même pas été game d'aller à la Tomatina, là, tu sais, la grosse fête où tout le monde se lance des tomates. Là. J'étais là pendant ce temps-là puis j'étais même pas game de faire ça. Fait qu'imagine les taureaux. On est en mode festif, nous autres aussi, mais de manière un peu plus douce et un peu plus le fun, avec une grosse toune qui s'en vient de Terrasse, une vraie toune d'été, Semi Charm Life. C'est Third Eye Blind qui s'en vient à haut.
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2: Ici Michel Scarpino, voici le bilan de l'actualité. La Banque du Canada maintient son taux directeur inchangé à 2,25% pour la sixième fois consécutive. Elle s'attend à ce que l'économie rebondisse après un début d'année difficile. Le gouverneur de la Banque centrale, Tiff Macklem, a affirmé que l'économie est toujours confrontée à une incertitude accrue, mais qu'il est de plus en plus convaincu que l'économie parviendra à surmonter ses difficultés. Le conseil de direction de la Banque du Canada reste prêt à ajuster son taux directeur si nécessaire. Mais ses responsables considèrent que le taux actuel se situe au niveau approprié pour ramener l'inflation à 2% et soutenir la reprise économique. Les agents de bord de WestJet ont donné le feu vert à un mouvement qui pourrait voir des milliers de salariés se mettre en grève dans moins de 3 semaines s'ils ne parviennent pas à conclure un nouvel accord sur leurs revendications contractuelles. Dans une note d'information adressée à ses membres, le syndicat représentant les quelques 4400 membres du personnel navigant commercial de l'entreprise aérienne indique que ceux-ci ont voté massivement en faveur du mandat de grève. La grève pourrait donc avoir lieu dès le dimanche 2 août pendant une longue fin de semaine dans la majeure partie du Canada. La rémunération des tâches au sol demeure un point de discorde majeur chez WestJet après que les agents de bord d'Air Canada aient obtenu plus tôt cette année une rémunération pour certaines tâches au sol pouvant atteindre 70 % de leur taux horaire. Agropur annonce la conclusion d'une entente avec la société française Lactalis pour la vente de ses activités de fromage fin, dont la production du fameux fromage Oka. La transaction inclut entre autres les usines d'Oka et de Saint-Hyacinthe, en plus des marques de commerce que la coopérative détenait dans les fromages fins. Agropur vise à simplifier et optimiser ses opérations en mettant l'accent sur ses activités qui génèrent le plus de valeur pour ses membres producteurs laitiers. C'était vos actualités Arsenal Média. On vous souhaite une bonne fin de journée à notre antenne.
3: Bien sûr que dans le monde du sport en ce moment, on surveille le match entre l'Angleterre et l'Argentine. C'est 0-0 en ce moment. Un match qui est vraiment très intéressant. L'équipe gagnante qui va affronter en finale l'Espagne dimanche. Il y a le Canadien qui va amorcer sa saison à domicile. Saison 2026-2027 contre les fameux Hurricanes de Caroline qu'on a connu pas mal ce printemps-ci. Eh bien, ils seront en ville le 6 octobre prochain. Le premier match du Canadien en général, ce sera le 29 septembre contre les Maple Leafs à Toronto. Une saison qui est augmentée de 2 matchs, donc saison de 84 matchs. Donc, c'est pour ça qu'on a une saison qui commence en septembre. Ça fait un peu bizarre, mais je déteste pas ça du tout, d'avoir plus de vrais matchs et moins de matchs préparatoires. Et le joueur québécois Anthony Manta a signé un contrat. Il va poursuivre sa carrière avec les Devils de New Jersey. C'est ce qu'a informé Elliott Friedman. Il aurait signé une entente de 2 ans d'une valeur annuelle de 4,75 millions avec l'organisation du New Jersey.

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1: Merci de nous avoir choisis en ce 15 juillet, milieu du mois, milieu de la semaine et milieu de la journée. Merci de nous avoir choisis pour le retour à la maison. Mon nom est Chuck. On est ensemble dans le trafic jusqu'à 18h. Et par la suite, je garde le momentum avec le party des hits que des numéros 1 des 30 dernières années. À chaque fois, c'est un show complètement fou. Et c'est évidemment le cas ce soir. On a pour commencer l'heure Cowgirl, ça c'est la toute nouvelle de Shaboozy, sous les mêmes thèmes que son méga hit Bar Song. C'est Cowgirl qui s'en vient dans les prochaines minutes de Shaboozy. Et juste avant, comme promis, quelle tune d'été, Semi Charm Live, c'est Third Eye Blind sur le meilleur de la musique à haut.

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Aujourd'hui, la ville de Toronto était la grande ville qui affichait la pire qualité de l'air au monde. Et c'est en raison des feux de forêt qui font toujours rage dans le nord de l'Ontario. Ça devrait nous impacter éventuellement. La ville reine qui affichait un score de 192 vers 9h, soit le taux le plus haut des grandes villes à travers le monde. Du côté de Montréal, on a quand même pu voir certaines répercussions parce que Montréal se trouvait au 30e rang de ce même classement-là mercredi matin. Donc ce matin, la pire pour les villes avec la pire pollution, la pire qualité atmosphérique. Donc, c'est 124 dans ce classement-là et on était quand même 30e du côté de Montréal aujourd'hui. Quand on se compare, on se console avec Toronto, mais quand même...

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1: 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À venir dans le trafic, Blink 182 et The Rock Show. Et dans cette chanson-là, il est question d'avoir hâte d'aller au Vans Warped Tour. Et ça approche le grand retour du Vans Warped Tour à Montréal, 21 et 22 août. Et là, on a dévoilé les bands qui vont jouer pour chaque journée, vendredi et samedi. On peut jouer à un jeu. Quelle équipe que t'es, vendredi ou bien samedi, le vendredi? Il y a A Day to Remember, All Time Low, Pennywise. Il y a Sublime qui nous travaille beaucoup le vendredi. Et il y a plusieurs autres. Tandis que le samedi, The Simple Plan. On a aussi Yellow Card qu'on joue énormément à haut. Et il y a aussi Jimmy Eat World qui est le samedi. Là, évidemment, qu'il y a bien plus de noms que ça. Mais ça donne quand même une bonne idée du duel qu'il y a entre le vendredi et samedi. Je sais que la plupart du monde va y aller les deux jours, mais j'avais à choisir un des deux. Yeah, je pense que j'irai avec le samedi. Je sais pas toi, tu peux m'écrire là-dessus. Ça me fait plaisir de te lire. Et aussi, dans The Rock Show, il est question de tomber en amour avec une fille au Rock Show. Mais ça aussi, ça peut être dans les plans pour plusieurs. On a aussi en musique celui qui a dû annuler son show à Calgary pour des raisons de santé mentale. On espère qu'il prend soin de lui en ce moment. C'est Youngblood et Zombie qui s'en vient.

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Bon mercredi, merci d'être à l'écoute en ce milieu du mois de juillet, milieu de semaine, milieu de journée. Mon nom est Chuck, on est ensemble dans le trafic avec les trois accords et elle s'appelait Serge sur le meilleur de la musique.

0: Le trafic, c'est le nom de l'émission, mais être pogné dans le trafic, dans un embouteillage, ça par exemple, oh, on aime quand ça passe plus vite, et c'est le cas avec la bonne musique qu'on a. Et bien sûr qu'un embouteillage, c'est un irritant, c'est pas toujours le fun, et il y en a de plus en plus à certains endroits au Québec, et c'est une compagnie de l'Ontario qui pourrait avoir une certaine solution grâce à l'intelligence artificielle, qui est souvent, on parle contre l'intelligence artificielle, mais là... Ça pourrait être très avantageux parce qu'il y a une compagnie ontarienne qui s'appelle Miovision, elle qui fait la gestion du trafic en temps réel avec des intersections gérées par l'intelligence artificielle. On dit que ça pourrait améliorer la fluidité du trafic de 26 à 30%, équivalent d'économiser entre 16 et 18 minutes sur un trajet qui prendrait normalement une heure. Très intéressant. On va surveiller ça. Miovision, voir qu'est-ce que ça va donner. Et si on va voir ça bientôt dans les rues du Québec. Pourquoi pas? Ça peut aider. On a Homewrecker et ça sent bien Somber sur le meilleur de la musique à haut.
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1: Merci de nous avoir choisi dans le trafic sur le meilleur de la musique à haut. On a une toune qui punch, celle du mercredi 15 juillet. C'est un band qui est ce soir du côté de Toronto et ils viennent nous voir au Québec vendredi pour un show au Festival d'été de Québec. À chaque fois que Muse vient au Québec, c'est vraiment des salles combles, que ce soit dans un aréna ou dans un festival. Ça attire en masse de monde et ça devrait être le cas vendredi à Québec. Ils s'en viennent avec Starlight.
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4: Ici Michel Scarpino, voici le bilan de l'actualité. La Banque du Canada maintient son taux directeur inchangé à 2,25% pour la sixième fois consécutive. Elle s'attend à ce que l'économie rebondisse après un début d'année difficile. Le gouverneur de la Banque centrale, Tiff Macklem, a affirmé que l'économie est toujours confrontée à une incertitude accrue, mais qu'il est de plus en plus convaincu que l'économie parviendra à surmonter ses difficultés. Le conseil de direction de la Banque du Canada reste prêt à ajuster son taux directeur si nécessaire. Mais ses responsables considèrent que le taux actuel se situe au niveau approprié pour ramener l'inflation à 2% et soutenir la reprise économique. Les agents de bord de WestJet ont donné le feu vert à un mouvement qui pourrait voir des milliers de salariés se mettre en grève dans moins de 3 semaines s'ils ne parviennent pas à conclure un nouvel accord sur leurs revendications contractuelles. Dans une note d'information adressée à ses membres, le syndicat représentant les quelques 4400 membres du personnel navigant commercial de l'entreprise aérienne indique que ceux-ci ont voté massivement en faveur du mandat de grève. La grève pourrait donc avoir lieu dès le dimanche 2 août pendant une longue fin de semaine dans la majeure partie du Canada. La rémunération des tâches au sol demeure un point de discorde majeur chez WestJet après que les agents de bord d'Air Canada aient obtenu plus tôt cette année une rémunération pour certaines tâches au sol pouvant atteindre 70 % de leur taux horaire. Agropur annonce la conclusion d'une entente avec la société française Lactalis pour la vente de ses activités de fromage fin, dont la production du fameux fromage Oka. La transaction inclut entre autres les usines d'Oka et de Saint-Hyacinthe, en plus des marques de commerce que la coopérative détenait dans les fromages fins. Agropur vise à simplifier et optimiser ses opérations en mettant l'accent sur ses activités qui génèrent le plus de valeur pour ses membres producteurs laitiers. C'était vos actualités Arsenal Média. On vous souhaite une bonne fin de journée à notre antenne.
5: On surveille en ce moment le match entre l'Argentine et l'Angleterre en demi-finale de la Coupe du Monde. L'équipe gagnante de ce match épique va se rendre en finale dimanche face à l'Espagne. Il y a le Canadien qui va amorcer sa saison à domicile, saison 2026-2027, contre les fameux Hurricanes de Caroline qu'on a connus pas mal ce printemps-ci. Eh bien, ils seront en ville le 6 octobre prochain. Le premier match du Canadien en général, ce sera le 29 septembre contre les Maple Leafs à Toronto, une saison qui est augmentée de 2 matchs, donc saison de 84 matchs. Donc, c'est pour ça qu'on a une saison qui commence en septembre. Ça fait un peu bizarre, mais je déteste pas ça du tout, d'avoir plus de vrais matchs et moins de matchs préparatoires. Et le joueur québécois Anthony Manta a signé un contrat. Il va poursuivre sa carrière avec les Devils de New Jersey. C'est ce qu'a informé Elliott Friedman. Il aurait signé une entente de 2 ans d'une valeur annuelle de 4,75 millions avec l'organisation du New Jersey.

0: merci d'avoir choisi le trafic, votre retour à la maison. Mon nom est Chuck et on est ensemble depuis le début de la semaine. Et déjà mercredi, ça passe vraiment très très vite, surtout pour ceux qui sont en vacances, j'imagine. Là, ça passe trop vite à ce moment-là. Pour ceux que ça s'en vient, par exemple, oh là, ça s'approche. Là. Ceux qui tombent en vacances vendredi, il y en a tellement qui attendent ça ce vendredi-là pour enfin être en vacances. Je sais pas c'est quoi vos projets, vous pouvez m'écrire là-dessus. Je suis curieux de savoir qu'est-ce que vous faites pour les vacances de la construction pour plusieurs. On a la toune qui punch et maintenant...
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0: Oh. La toune qui punch, c'est un Ben qui est en performance ce soir à Toronto. Il se rapproche tranquillement, mais sûrement du Québec. Pour être en show vendredi au Festival d'été de Québec. On se tape une toune qui a 20 ans cette année, de 2006. C'est Starlight de Muse sur le meilleur de la musique.
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2: On apprend aujourd'hui dans les médias que Daniel Bélanger s'est acheté un nouveau scooter. Rien à rajouter là-dessus, c'est juste que ça m'a fait rire qu'on en fasse un article. Et Daniel Bélanger, plus sérieusement, ben, il fête le 25e anniversaire de son album « Rêver mieux » sorti en 2001, à l'automne pour être plus précis. On l'écoute, Daniel Bélanger, sur le meilleur de la musique à eau avec les deux printemps.
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0: Quand on parle tune d'été, musique d'été, Sublime me vient en tête tout de suite. Ils ont vraiment révolutionné la musique alternative dans les années 90, il y a maintenant 30 ans, avec un son alternatif, mais aussi reggae, punk, un mélange qui a plu vraiment, c'est californien au bout. Et il y aura une exposition pour les fans au Grammy Museum. Ça, il y a souvent un étage qui est dédié complet à, complètement à un artiste. Quand j'étais allé, j'ai eu la chance d'y aller, puis c'était Bruce Springsteen, ce qui est pas plate non plus, mais j'irais pas mal pour Sublime aussi. Il y aura une exposition avec toute leur histoire, fondée en 1988 par Bradley Nowell, Bud Gott et Eric Wilson. Il y a Sublime qui a révolutionné le son avec son punk, ska, hip-hop, même là-dedans, avec un disque qui est devenu un véritable phénomène culturel en 96, leur album éponyme, qui s'est écoulé à plus de 9 millions d'exemplaires, avec cette chanson-là qui s'en vient, What I Got, c'est là dans les prochaines minutes dans le trafic.
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16: Pour la fin de l'après-midi, c'est 30% de probabilité d'averse avec un petit risque d'orage. Un humidex peut atteindre 32 degrés par endroit ce soir et cette nuit 18. Quelques nuages seulement, ensoleillés le matin pour demain jeudi, avec un maximum prévu à 26 degrés, 40% de probabilité d'averse cependant en après-midi, et c'est un humidex qui peut atteindre le 28. Et on termine la semaine vraiment en beauté, 25 degrés le maximum pour vendredi le 17 juillet, gros soleil. Fin de semaine qui a recommencé de manière vraiment exceptionnelle à Saint-Hyacinthe.

On va prendre une petite pause de sa tournée avec Post Malone pour revenir chanter pour le public de Québec au Festival d'été de Québec dimanche prochain. On l'écoute avec Marshmello pour Holy Water sur le meilleur de la musique.

0: Le CRTC a approuvé la transaction qui permet à Arsenal Media de faire l'acquisition du réseau BPM Sports et Radios Sportives. C'est trois stations à Québec, Montréal et Gatineau qui sont impliquées. Et notre directeur de l'information, Michel Scarpino, s'est entretenu avec notre patron, le propriétaire d'Arsenal Media, Sylvain Chamberlain, qui lui parle de cette transaction.
1: Grande journée aujourd'hui parce que ça faisait quelques mois que la transaction était dans l'air. On en avait parlé l'automne dernier avec RNC Media. On attendait l'aval du CRTC. Maintenant, c'est confirmé. BPM Sport entre dans la grande famille d'Arsenal Media. Avec moi, le président d'Arsenal, Sylvain Chamberlain. Bonjour, Sylvain.
2: Salut, Michel.
1: Alors, on doit être très heureux aujourd'hui, je présume. C'est une grande journée.
2: Bien sûr, écoute, j'aurais envie de te dire le rêve d'un petit gars qui en est plus un jeune, mais quand même, on est très heureux de ça, très fiers. C'est une grande nouvelle, oui.
1: Ce sont trois stations qui sont dans des marchés très importants, il faut le mentionner. Arsenal, ça a toujours été des stations régionales, mais là, on entre dans des plus grandes villes.
2: Oui, exactement. Donc, une deuxième station au Québec après l'approbation la semaine passée du CRTC pour l'autre station à Québec. Donc, ça fait deux stations au Québec, une station à Montréal et une station à Gatineau. C'est sûr que nous, Michel, on s'est toujours dit, on rentrera dans les grands marchés quand on sera prêt.
1: Oui.
2: Parce que pour nous autres, c'est important. Tu sais, d'abord, on n'est pas un groupe public supporté par la bourse, là. On n'est pas des compagnies publiques. Donc, nécessairement, on gère de façon très, très serrée. Et c'est sûr que pour avoir les moyens, la force et le pouvoir de rentrer dans les grands marchés, il faut que tu sois bien structuré. Je pense qu'Arsenal était rendu à une étape où on avait la capacité de rentrer dans les grands marchés. On avait la capacité d'être à la hauteur de nos moyens, de faire honneur à ça. Et on pense qu'on était rendu là dans notre déploiement. Puis c'est pour ça qu'on a assumé et on a décidé de le faire.
1: Sylvain, BPM Sport, bon, c'est un réseau qui est très connu. On parle beaucoup de sport. Ça reste intact? Il n'y a rien qui change au niveau du mandat des trois stations?
2: Non, absolument pas. Évidemment, écoute, d'abord des stations de sport, ça va rester des stations de sport. Après ça, écoute, il va y avoir beaucoup de travail à faire, mais c'est là aujourd'hui que le travail commence. Mais c'est certain qu'on est enligné pour garder la vision qu'on a en ce moment.
1: Et pour ceux qui sont moins familiers avec BPM, qu'est-ce qu'on y présente exactement comme émission?
2: Écoute, c'est une radio parlée, hein, la première spécificité, et ce n'est que, dans le fond, des émissions de sport, une après l'autre, à partir de 6 heures le matin. Donc, il y a des gens plus connus, comme Georges Larac, Gilbert Delorme, en fait, qui sont des animateurs connus. Il y en a qui sont un peu moins connus, il y a des plus jeunes aussi, mais tout ça ensemble, ça fait une belle mixité d'animateurs, puis évidemment, on parle beaucoup de sport, on parle beaucoup du Canadien de Montréal, bien évidemment, le hockey en général qui est un grand sujet de discussion, mais on parle aussi de NFL, on parle de la victoire, on parle de soccer, etc., etc., mais de façon plus spécifique quand les moments sont stratégiques, mais c'est sûr qu'essentiellement, il y a beaucoup d'énergie mise dans le hockey.
1: Donc, les amateurs de sport, c'est leur place. Sylvain, ça fait combien de stations avec tout ça pour Arsenal, un coup que la transaction va être complétée?
2: Écoute, ça va faire 29 stations, Michel, puis on lance la 30e à Joliette au mois d'août. Donc, ça va nous faire... Au 1er septembre, là, quand on va commencer la prochaine année fiscale, on va être rendu à 30 stations de radio.
1: Est-ce que c'est la même chose que pour CJSQ à Québec? Là, on s'attend à une prise de possession vers septembre?
2: Oui, même date, probablement fin août.
1: Sylvain Chamberlain, président d'Arsenal Media, merci beaucoup pour ces informations. Félicitations, parce que c'est une belle acquisition.
2: Absolument. Merci, Michel. 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

0: J'ai le plaisir avec les hits qui s'en viennent avec R.E.M. et Losing My Religion. Mon nom est Chuck, on se retrouve tout de suite après ça.
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11: Ici Michel Scarpino, les chefs des Premières Nations affirment que le gouvernement fédéral permet l'existence du négationnisme concernant les pensionnats pour autochtones en refusant d'en faire une infraction pénale. À l'occasion de l'Assemblée générale de l'Assemblée des Premières Nations à Ottawa, les chefs ont adopté une résolution d'urgence appelant le gouvernement fédéral à criminaliser le négationnisme concernant les pensionnats pour autochtones en le qualifiant de discours haineux. Alors que d'importants feux de forêt font rage au nord-ouest de l'Ontario, la fumée des feux de forêt, responsable de la très mauvaise qualité de l'air dans plusieurs villes du pays, entraîne des coûts de santé exponentiels et serait associée à 2500 décès prématurés au Canada par année. Les Canadiens doivent s'y habituer. La qualité de l'air qu'ils respirent est de plus en plus souvent mauvaise en raison des changements climatiques causés principalement par la combustion d'énergie fossile. Et par exemple, Toronto était aujourd'hui au sommet du palmarès des villes du monde avec la pire qualité de l'air devant Kinshasa en République démocratique du Congo et Delhi en Inde, selon les données du site de surveillance ICAIR. Et puis les agents de bord de WestJet ont donné le feu vert à un mouvement qui pourrait voir des milliers de salariés se mettre en grève dans moins de 3 semaines s'ils ne parviennent pas à conclure un nouvel accord sur leurs revendications contractuelles. Voilà, on vous souhaite une bonne soirée avec nous. C'était vos actualités Arsenal Média.

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4: Bon début de soirée, bon mercredi, mon nom est Chuck. Je m'installe pour la prochaine heure dans les hits avec que des numéros 1, les 30 dernières années noires. Quand elle s'amène avec Stick Season, on aura aussi du Imagine Dragons dans les prochaines minutes. Et on commence ça avec du R.E.M. sur le meilleur de la musique. Ah, oh.

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1: Adventure of a Lifetime, ça s'en vient dans les prochaines minutes. Dans les hits à haut, on a aussi une nouveauté bien intéressante. Ça fait fureur en ce moment. On découvre Tamper City. C'est tellement prometteur comme artiste. Avec Self Aware, ça vaut la peine de rester à l'écoute. C'est là dans les prochaines minutes. Le temps d'entendre Green Day et Boulevard of Broken Dreams à haut.

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1: Hey brother de Avicii, ça s'en vient dans les prochaines minutes, le temps de retourner en 2007. Dans les prochaines minutes, Linkin Park s'en vient avec le premier single de leur album Minutes to Midnight, leur troisième en carrière. Ça a été tellement populaire en plus. C'était à la fin du film de Transformers. C'est revenu dans les réseaux sociaux sur les différentes applications pour faire des montages avec, exemple, une fin épique. Donc, si vous voulez une fin épique au générique dans les prochaines minutes, ça se passe parce que Linkin Park, What I've Done, s'en vient.
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Numbers est sorti dans les derniers jours, même dans le vidéoclip, on peut y voir la fille qui joue dans le film Obsession, qui est un film phénomène en 2026. C'est Numbers, My Body Isn't Ready, sur le meilleur de la musique. Oh.

0: C'est tout pour les hits aujourd'hui. Déjà le 15 juillet, la nuit juillet qui est passée, c'est complètement fou. On se retrouve demain 18h pour l'édition du jeudi. D'ici là, manque pas à 6h les 100 000 matins. Pour un Chuck, je te souhaite un très bon mercredi soir. Goodbye!
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2: Ici Michel Scarpineau, les chefs des Premières Nations affirment que le gouvernement fédéral permet l'existence du négationnisme concernant les pensionnats pour autochtones en refusant d'en faire une infraction pénale. À l'occasion de l'Assemblée générale de l'Assemblée des Premières Nations à Ottawa, les chefs ont adopté une résolution d'urgence appelant le gouvernement fédéral à criminaliser le négationnisme concernant les pensionnats pour autochtones en le qualifiant de discours haineux. Alors que d'importants feux de forêt font rage au nord-ouest de l'Ontario, la fumée des feux de forêt, responsable de la très mauvaise qualité de l'air dans plusieurs villes du pays, entraîne des coûts de santé exponentiels et serait associée à 2500 décès prématurés au Canada par année. Les Canadiens doivent s'y habituer. La qualité de l'air qu'ils respirent est de plus en plus souvent mauvaise en raison des changements climatiques causés principalement par la combustion d'énergie fossile. Et par exemple, Toronto était aujourd'hui au sommet du palmarès des villes du monde avec la pire qualité de l'air devant Kinshasa en République démocratique du Congo et Delhi en Inde, selon les données du site de surveillance ICAIR. Et puis les agents de bord de WestJet ont donné le feu vert à un mouvement qui pourrait voir des milliers de salariés se mettre en grève dans moins de 3 semaines s'ils ne parviennent pas à conclure un nouvel accord sur leurs revendications contractuelles. Voilà, on vous souhaite une bonne soirée avec nous. 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

Salut tout le monde et excellente soirée. Ali Bombardier qui vous accompagne encore cette semaine avec les meilleurs hits ici à O106.5 jusqu'à minuit. 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